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1: Il est 6 heures.
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Le projet d'inclusion des jeunes prodiges par le biais du programme Azoli travaille à l'insertion professionnelle de 1000 jeunes dans la vie culture. 100 jeunes sont déjà sélectionnés pour la phase pilote dans les départements de l'Atlantique et de l'UEME. Ils ont suivi les formations techniques de courte durée organisées dans les lycées techniques agricoles. 900 jeunes restent à être sélectionnés. Dans cette émission, nous faisons le point de ce qui est fait et de ce qui reste à faire dans le cadre de l'opération Aviculture du programme Azoli. Dans un premier temps, la responsable de l'unité Aviculture du programme Azoli nous présentera une vue globale de cette opération. Ensuite, l'expert Aviculture du Prodige reviendra sur les différents appuis au profit des bénéficiaires. Et enfin, le spécialiste foncier au Prodige nous situera sur les obligations liées aux espaces géographiques à occuper par les bénéficiaires. Wilfried Boutara de Radio Dinaba FM de Boukoumbé conduit cette émission. Bienvenue à tous.

0: Elle a à charge l'unité aviculture du programme Azoli. Son équipe travaille depuis des mois pour concrétiser l'initiative de l'insertion professionnelle de 1000 jeunes dans l'aviculture, notamment la production de poulets de chair. Sarah Abantou, au micro de Sadat Saoudé, de Radio Rurale Locale de Waké, lève un coin de voile sur cette opération.
1: L'objectif de l'initiative 1000 jeunes en aviculture, c'est vraiment de pouvoir, pour l'une des premières fois, intégrer la notion d'emploi dans le contexte de structuration d'une filière et d'une chaîne de valeur, notamment ici la filière avicole. Donc, on cherche vraiment à faire en sorte que dès qu'on essaye de développer, de structurer ou de renforcer un secteur au Bénin, par exemple, dans un programme de développement, d'intégrer le volet emploi dès le départ pour qu'on puisse également trouver des voies et des moyens de pouvoir donc augmenter le nombre d'emplois salariés et indépendants dans le cadre de ce développement de filière. Ici, c'est la filière avicole qui est notamment en pleine structuration, en plein renforcement, et on a voulu donc que les jeunes puissent participer du coup très rapidement à cette structuration de cette filière et puissent également trouver donc de l'emploi, devenir des entrepreneurs avicoles et des futurs éleveurs de poulets de chair.
2: Qu'est-ce qui est déjà fait dans le cadre de cette opération?
1: Déjà, la conception de l'initiative 1000 jeunes en aviculture, qui est logée au sein du PRODIGE, donc le projet d'inclusion des jeunes. Ça a été également la phase de mobilisation donc, des fonds afin de pouvoir financer cette initiative. Donc, on a la Banque mondiale qui nous accompagne dans le cadre de la mise en œuvre et du financement de cette initiative. Et ça a également été de pouvoir vraiment démarrer avec la phase pilote. La phase pilote, c'est la sélection des bénéficiaires dans l'Atlantique et l'Ouémé. Donc on remercie d'ailleurs les différentes mairies et les départements qui ont pu nous accompagner pour qu'on puisse donc terminer et clôturer la phase de sélection des bénéficiaires. Et ça a également été donc de pouvoir démarrer les premières formations. Actuellement, nous sommes en train de faire donc la formation technique de courte durée dans 3 lycées techniques agricoles. Et ces jeunes-là vont donc ensuite pouvoir participer donc au stage d'immersion dans des PME avicoles existantes. Voilà ce qui a été réalisé et nous allons très bientôt lancer la campagne pour recruter donc ou lancer l'appel à candidature pour les 900 jeunes qui restent au niveau des 10 départements qui restent. Puisqu'on a 2 départements, Atlantique et Ouémé, pour l'instant, pour lesquels on a pu faire le démarrage de la phase pilote. Il reste encore les 10 autres départements, puisque les 12 départements du Bénin sont concernés.
2: Qu'est-ce qui reste à faire dans le cadre de l'opération aviculture du programme Azoli?
1: Aujourd'hui, il faut avoir les candidatures du reste des 10 départements du Bénin, hors Atlantique et Ouémé. Donc, il nous reste à démarrer les constructions donc, de ces fermes avicoles qui vont accueillir les bénéficiaires. Nous avons déjà identifié également des sites qui vont pouvoir servir donc de domaines sur lesquels les installations vont être réalisées. Ça, c'est pour l'Atlantique et l'Ouémé. Nous avons besoin de continuer donc la recherche et l'identification de sites qui vont pouvoir accueillir les bénéficiaires des autres départements. Donc ça, c'est encore une grosse étape à franchir. Et nous avons enfin, bien sûr, les marchés importants lorsque les travaux vont démarrer, ce qui nous permettent de pouvoir s'approvisionner en intrants, puisque ce programme fournit des intrants donc aux bénéficiaires pour les 2 premières bandes. Les équipements sont également à commander, puisque les sites vont être équipés. Et il va également nous rester donc les dernières phases de formation et les agrégateurs également qui sont à sélectionner.
2: En dehors des bénéficiaires, quels sont les autres acteurs impliqués?
1: C'est une initiative qui implique tous les maillons de la chaîne de valeur. Là, on a vraiment souhaité que les bénéficiaires puissent se focaliser sur le volet élevage, donc production. Mais pour qu'ils puissent produire, il leur faut des intrants. Il leur faut des poussins d'un jour et il leur faut de la provente. Il leur faut également des produits vétérinaires. Ça veut dire que nous avons les fournisseurs de ces intrants-là qui sont également impliqués. Et tout l'écosystème qui leur permet de pouvoir fournir donc des intrants de qualité. Donc, on a les prestataires privés, les fournisseurs d'intrants. Lorsque les bénéficiaires vont produire et élever les poulets de chair, ils vont devoir le commercialiser au transformateur. Donc, on a toute la chaîne de transformation qui est impliquée également, les abattoirs. On a également les structures qui vont distribuer de l'étape éleveur aux abattoirs également. Et tout le volet transformation également, emballage, etc. Nous avons ensuite les distributeurs. Donc, vraiment de voir dans quelle mesure est-ce que, après l'étape de la transformation, les distributeurs peuvent donc acheminer les poulets transformés vers le consommateur final, vers des points de distribution, restaurants, supermarchés et autres grandes structures à forte consommation. Nous avons également le ministère de l'Agriculture, de l'Élevage et de la Pêche, vraiment impliqué, engagé depuis le début de cette initiative, que ce soit dans la conception et actuellement dans la mise en œuvre, et garant donc au travers de la direction de l'élevage du respect des normes, du respect des textes, puisqu'on est vraiment sur une activité sensible, risque de contamination, respect des distanciations. Donc il y a tout ce volet-là et on est accompagné par le ministère de l'Agriculture, de l'Élevage et de la Pêche. On a bien sûr un opérateur technique et de mise en œuvre, Prodige, le projet d'inclusion des jeunes, en financement la Banque mondiale. Et sur le volet formation, nous sommes accompagnés par le ministère de l'enseignement secondaire, technique de la formation professionnelle, au travers du FODEFCA, qui donc nous permet de pouvoir délivrer des formations de qualité sur le volet formation professionnelle aux bénéficiaires. Ensuite, on a également tout le réseau d'interprofessions. Donc, on travaille avec l'IAB, qui est donc l'interprofession d'agriculteurs du Bénin, mais également avec l'UNAP, qui est plutôt l'Union nationale des producteurs. Ça, c'est plutôt le volet producteur. Donc, on travaille avec ces deux interprofessions-là depuis le début également, pour être sûr que non seulement les formations qui sont délivrées, mais la manière dont les bénéficiaires vont être installés répond aux besoins du marché. Et on a aussi en acteur impliqué, mais que ça va venir plus tard dans la phase d'expansion, c'est le FNM, donc le Fonds national du microcrédit, et le FNDA, le Fonds national pour le développement agricole, qui vont être des acteurs qui vont plutôt vraiment rentrer en jeu lorsque les bénéficiaires seront déjà installés pour des questions d'expansion, d'accès à des lignes de crédit.
2: Quel rôle jouent les agrégateurs partenaires de l'opération agriculture du programme Azoli?
1: Les agrégateurs sont des structures privés qui vont se manifester au travers d'un appel à manifestation d'intérêt qui va être lancé bientôt, qui vont pouvoir donc accompagner un réseau, environ une dizaine, par agrégateur de producteurs issus du programme et leur fournir ou des avances sur les intrants ou conseiller les intrants à utiliser, mais surtout qui vont suivre la production dans le but de la racheter et ensuite de la commercialiser au travers de leur marché à eux. Donc, si un agrégateur, une structure privée décide de faire partie du projet, répondre à un appel à un ami et ensuite vont être matchés avec, disons, une dizaine de bénéficiaires, ça veut dire que chaque mois, au lieu de collecter 1 000 poulets de chair par mois, ils vont pouvoir donc venir collecter 10 000, puisque chaque jeune bénéficiaire va être en mesure normalement tous les 45 jours de pouvoir élever, prêt pour la commercialisation, 1 000 poulets de chair tous les 45 jours. Ça permet vraiment aux bénéficiaires de se focaliser, de ne pas avoir à stresser sur la commercialisation. On espère que cet acteur-là, ils vont pouvoir jouer en fait leur rôle, mais surtout permettre de l'étendre au-delà de l'initiative Mille Jeunes. Ça se fait déjà dans le coton, ça se fait également dans d'autres filières au Bénin. Donc c'est vraiment ce même système-là qu'on est en train de mettre en place au niveau de l'initiative Mille Jeunes en agriculture.
0: Les 1 000 jeunes à insérer dans l'aviculture bénéficieront de plusieurs appuis, dont entre autres la formation et l'insertion dans les fermes avicoles professionnelles pour acquisition de compétences. Dr Ignace Doché, expert en aviculture au projet d'inclusion des jeunes prodiges, au micro de Michel Takwara de Radio Solidarité FM de Djougou.
3: L'initiative 1 000 jeunes en aviculture C'est une grande opportunité, une bonne opportunité pour les jeunes qui désirent s'insérer dans l'élevage de poulets de chair. Parce que l'initiative a beaucoup d'appui aux jeunes. Donc, un jeune sélectionné pour cette initiative aura besoin d'abord d'une série de formations. Après la sélection, aura maintenant les infrastructures et équipements nécessaires pour pouvoir produire. Et enfin, après l'installation, le jeune aura un appui post-installation. Je prends les formations prévues pour chaque jeune. Nous avons une formation sur les compétences entrepreneuriales, une formation sur les compétences de vie. Après ça, il y aura une formation technique de courte durée pendant 10 jours dans les lycées techniques agricoles pour apprendre les bases de l'élevage de poulets de chair. Et ils feront quelques travaux pratiques durant cette formation. Après la formation, il y aura maintenant un stage d'immersion de 2 mois en entreprise avicole. Et durant ce stage d'immersion, ces jeunes vont conduire du début jusqu'à la fin une bande de 500 poulets de chair. Et les promoteurs de ces fermes ont pour obligation de leur transférer toutes les connaissances nécessaires sur l'élevage de poulets de chair, de la production jusqu'à la commercialisation. Maintenant, après, à la sortie de ce stage d'immersion, chaque jeune maintenant sera installé sur sa ferme et il bénéficiera maintenant de 2 poulaillers de 100 mètres carrés comme superficie chacun et des équipements d'élevage, c'est-à-dire abreuvoir, mangeoire, radion pour chauffer les poulaillers. Et après l'installation des équipements, il aura les intrants pour poussins d'un jour. Chaque jeune aura droit à 2000 poussins et également des aliments pour pouvoir nourrir les poussins et des produits vétérinaires pour traiter les sujets. Et comme le jeune aura des besoins les tout premiers jours de son installation, il est prévu aussi un fonds de roulement de 200 000 par jeune. Après l'installation, maintenant, il y a des appuis post-installation à travers des techniciens avicoles qui vont superviser les fermes des jeunes pendant 1 an. Il y aura les vétérinaires aussi qui seront là pour les différents traitements et aussi quelques suivis pour le traitement des maladies et gérer un peu les mortalités. Après ça, maintenant, il y aura un appui à travers le numérique, AgriTech. Donc, il y aura des applications numériques qui seront développées et ces applications vont aider les jeunes à gérer les fermes depuis la réception des poussins jusqu'à la sortie du poulet. Et enfin, il y a une série d'autres formations, surtout sur la biosécurité, pour les appuyer dans la gestion de l'hygiène, pour empêcher surtout l'entrée des maladies dans les élevages, parce que le bon élevage, c'est celui qui empêche les maladies d'entrer dans l'élevage. Parce que c'est une fois qu'une maladie rentre dans un élevage, c'est très difficile de sortir cette maladie de l'élevage.
4: Et comment se fait la sélection des bénéficiaires?
3: La sélection, c'est un processus transparent. Pour chaque commune, il est prévu un nombre de bénéficiaires. Donc, il y a un quota qui a été établi et ce quota est appliqué lors de la sélection. Maintenant, le processus de sélection commence d'abord par une sensibilisation sur toute l'étendue du territoire. Et après cette sensibilisation, les jeunes seront invités à s'inscrire sur la plateforme SICA de l'ANPE. Et après l'installation sur la plateforme SICA, on applique maintenant des critères d'éligibilité pour pouvoir traiter les données. Et le premier critère, le critère le plus important, c'est d'être de nationalité béninoise. En dehors de ça, il y a le critère d'âge, qui est le critère de projet prodige, qui est de 18 à 30 ans. Après ça, il y a des critères, mais ça c'est optionnel, ce n'est pas obligatoire. C'est-à-dire avoir un terrain d'une superficie de 1250 m2. Et aussi avoir une expérience en agriculture et plus particulièrement en aviculture.
4: Parlons de l'encadrement. Quel est l'encadrement technique prévu pour les jeunes de l'opération aviculture du programme Azoli?
3: En termes d'encadrement, il y a beaucoup plus les formations parce que vous voyez, ici on travaille avec les gens qui ne sont pas forcément des gens qui ont reçu une formation en élevage. Donc le premier encadrement, ça porte beaucoup plus sur la formation. La formation sur les techniques d'élevage,

0: travers les techniciens de zone, et que nous appelons des techniciens avicoles qui seront affectés à chaque zone pour suivre les jeunes. Ces techniciens ont pour obligation de suivre des jeunes dans des tâches quotidiennes. Là, ils vont les encadrer durant tout le professeur pendant tout au moins une année. Et il y a aussi les vétérinaires qui vont venir en appui pour les différents traitements. Donc il y a tout un paquet d'encadrement qui est prévu dans le cadre d'une initiative.
1: Docteur Ignace Doutier, où et comment seront installés ces jeunes bénéficiaires?
0: L'initiative 1000 jeunes en agriculture est une initiative du projet d'inclusion des jeunes. Donc tout jeune qui souhaite participer à l'activité est la bienvenue. Et les jeunes seront installés sur soit un site individuel ou sur un site collectif. Les jeunes qui ont des sites individuels seront installés sur les sites individuels. Ceux qui n'ont pas de site individuel seront installés sur les sites collectifs. Un site individuel, c'est un domaine, un terrain qui appartient aux jeunes, comme étant propriétaire ou sous un contrat de location. Et ce domaine doit être retenu à l'issue d'un processus qui inclut une visite conjointe avec la direction de l'élevage, la TDA7, la direction de génie rural, les communautés locales et le projet. Et après la visite conjointe, sur le terrain est maintenu, on doit faire le levé topographique pour voir si ça respecte la superficie exigée par la direction de l'élevage. Et cette superficie est de 1 250 m². À l'issue, si le site respecte cette superficie maintenant, on va passer à la sécurisation de ces sites. Quand on regarde le coût des installations à ces sites, le coût est important et il faudrait que les sites soient sécurisés d'abord. Après la sécurisation foncière du site, il y aura maintenant un screen environnemental et social pour vérifier si le site ne présente pas trop d'impact négatif sur l'environnement. Après le screen environnemental, il y aura l'installation des différents poulaillers. Il y aura deux poulaillers, il y aura un complexe dortoirs et magasins et des fosses à cadavres. Et pour ce qui est des sites collectifs, c'est un domaine d'une superficie de 4 à 20 hectares et ce domaine doit être mis à disposition par les mairies. Donc c'est un domaine de l'État et le processus pour retenir ce domaine est le même. Il y aura la visite conjointe avec la direction de l'élevage, la TDA7, les communautés locales, la direction du génie rural et le projet. Après cette visite, il y aura l'étape de levée topographique et ensuite on aura la sécurisation foncière. Et après, ici il y a une étape importante, c'est l'étude d'impact environnemental. Un jeune qui n'a pas de site peut bénéficier de cette opération. Si le jeune n'a pas de site, ce jeune sera orienté systématiquement vers les sites collectifs.
2: L'installation des bénéficiaires de l'opération aviculture du programme Azoli nécessite la disponibilité des terres. Deux options s'imposent, des sites individuels ou des sites collectifs sécurisés. Xavier Zola, expert foncier au Prodige, au micro de Mirabel Akpaki de KIF FM.
3: Dans le cadre de l'initiative 1000 jeunes en aviculture qui est portée par le Prodige, les bénéficiaires qui souhaitent être donc pris en compte et donc être installés doivent pouvoir disposer de terres d'au moins 1 250 m². Donc il faut vraiment un terrain d'au moins 1 250 m². Alors quand je dis ça, il faut aussi relativiser un peu parce que quand vous voyez la catégorie des bénéficiaires attendus, on est entre 18 et 30 ans. C'est pas toujours évident que dans cette tranche d'âge qu'on dispose de terres. Donc cela suppose que, bon, dans le meilleur des cas, que le bénéficiaire, celui qui aspire à être bénéficiaire, il a une terre à lui, il en est propriétaire, présumé propriétaire ou autre, ou qu'il puisse obtenir par exemple un bail qu'il loue. Et dans ce cas, il faudrait qu'il dispose d'un contrat de location ou ce qu'on appelle contrat de location, mais contrat de bail, pour utiliser le terme approprié, pour une période d'au moins 10 ans.

0: qu'il faudra qu'il dispose des terres donc, pendant au moins cette période. Et en dehors de ce cas, c'est qu'il existe aussi cette possibilité où le bénéficiaire qui ne dispose pas de terres mais qui remplit les autres conditions, donc qu'il puisse donc être installé sur des sites qu'on appelle sites collectifs, c'est-à-dire des sites identifiés avec les acteurs publics, je veux dire le gouvernement, l'État, les communes qui identifient des sites dans le cadre du projet pour les installer.
1: Alors, il est question de sites collectifs en cas de non-disponibilité de sites individuels. Avez-vous déjà une idée des communes dans lesquelles ces sites collectifs seront installés?
0: Le projet est prévu pour intervenir sur tout le territoire, donc en dehors de Cotonou, qui n'est pas pris en compte ici dans le cadre de l'initiative. Donc toutes les autres communes, donc les 76 autres communes potentiellement, peuvent faire partie du programme, peuvent avoir des terres dans ces 76 autres communes, même s'il y a quelques communes comme Porte-Nouveau, par exemple, où vous voyez que Porte-Nouveau dans son entièreté commence à être urbanisée. Il faudra garder juste à l'esprit que les terres qui, surtout quand on parle de sites individuels, il faut toujours que ces sites-là donc, soient dans des zones agricoles, donc le projet ne va pas accompagner des bénéficiaires qui ont des terres à leur disposition, mais dans des zones d'habitation ou dans des zones qui ne sont pas propres à l'agriculture. Et en dehors de ça, les sites collectifs également doivent pouvoir respecter ce critère. De toute façon, le processus d'identification des sites collectifs est conduit dans l'ensemble du pays, sauf Cotonou. Avec beaucoup de chance, il y a certaines communes qui ont assez de disponibilité foncière et qui arrivent à en apporter, d'autres qui en ont moins, mais toutes les communes sont encouragées à pouvoir identifier les sites.
1: Quel type de contrat ou de partenariat existe-t-il entre la commune qui met le site à disposition et les bénéficiaires?
0: Parlant de contrat, il ne s'agira certainement pas de contrat direct entre le bénéficiaire et la commune. Ce qui se passe, les sites collectifs qui vont être identifiés, donc il est bon à savoir que un site collectif, c'est au moins 4 hectares qui peut aller jusqu'à 20 hectares en fonction donc des disponibilités qui existent sur le territoire des communes qui sont disposées à identifier ces sites. Et donc, les sites sont affectés par le mécanisme des procédures en matière foncière et domaniale conformément aux dispositions du code foncier et domanial et des décrets donc, qui encadrent ces matières-là. Les sites sont affectés donc, aux activités du projet par des mécanismes que nous connaissons avec les communes. Et donc, à partir de là, le projet, et notamment le Prodige, aura un contrat avec les bénéficiaires qui seront installés sur le site. Je vous donne un exemple. Normalement, si on a 4 états, on a une douzaine de bénéficiaires qui peuvent être installés sur 4 états. Chacun des bénéficiaires aura donc un lot donc, de 1250. Étant donné que on a 12 qui ont 1250, on est autour de 2 états, mais il y a des contraintes à observer du point de vue de la distanciation d'un lot de 1250 par rapport à un autre, mais également des distances qu'il faudra observer du site par rapport à tout ce qu'il y a comme habitation ou marché ou tout ce qu'il pourrait avoir tout autour. Le contrat, ce sera entre le bénéficiaire et Prodige, et ce contrat portera un certain nombre de clauses, dont des clauses relatives aux fonciers.
1: Xavier Zola, nous arrivons au terme de cet entretien. Vous êtes spécialiste foncier au Prodige. Merci d'avoir accepté notre invitation.
0: Tout le plaisir pour moi.
2: Mille jeunes dans la production de poulets de chair au Bénin. L'opération renforce la production locale et permettra de suppléer au manque en cas d'interdiction totale de l'importation des produits de volaille. Dans tous les cas, les premiers bénéficiaires sont ces 1000 jeunes qui seront professionnellement insérés et vont devenir financièrement autonomes et employeront d'autres jeunes dans leurs entreprises.
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1: Bonjour à tous et bienvenue dans le débat matinal sur la caravane. Il est l'heure de décortiquer l'actualité, de débattre et de vous donner la parole. Comme d'habitude, à l'animation en studio, monsieur Adrien Moussou et au téléphone, nous aurons le plaisir de recevoir monsieur Ernest Baguidi. Et vous, chers auditeurs, vous êtes au cœur de ces débats. Réagissez par WhatsApp au 01 97 17 76 20 et sur notre page Facebook Expression Libre. Samedi dernier, nous sommes souvenus justement d'une femme battante au plan sociopolitique, Rosine Viera-Soglo. En effet, à l'occasion du 5e anniversaire de son rappel à Dieu, une messe a été dite en l'église Saint-Michel de Cotonou pour le repos de son âme. Mesdames, Messieurs, merci d'être avec nous. Monsieur Ernest Baguidi, bienvenue, bonjour.
2: Bonjour Romain, bonjour à tous.
1: Une messe pour le repos de l'âme de Rosine Viera-Soglo, la fallait-elle vraiment?
2: Ah oui, une messe à la mémoire de cette dame est bien méritée. Et elle mérite peut-être beaucoup plus. Pour qui connaît Mme Rosine Viera-Soglo au plan politique, nous savons qu'elle aurait beaucoup apporté à notre pays. Puisque il paraît que c'est de la discussion que j'ai eu la lumière. Et cette dame-là qui a consacré toute sa vie politique a apporté son éclairage au débat politique, surtout parlementaire. Elle était aux côtés de son époux lorsqu'il était à la gouvernance et elle y est restée après le départ de son époux, le président Nicéphore Dieudonné-Soglo. Elle a continué le combat politique au niveau parlementaire. Elle a réussi quand même à créer des générations d'acteurs politiques autour d'elle à travers son parti, la Renaissance du Bénin, qui effectivement a donné ses preuves dans notre pays, dans l'histoire politique du Bénin depuis les années 91 jusqu'à un passé récent. Donc, elle nous a quittés, mais son vide n'est toujours pas comblé. Vous aurez constaté que le débat parlementaire aujourd'hui souffre de cette voix surtout féminine, qui ne laisse aucune occasion passer lorsqu'il s'agit effectivement d'apporter la lumière ou de faire de la contradiction constructive surtout. Je crois que cette voix nous manque beaucoup. Il était important qu'on se souvienne d'elle et qu'on demande une fois encore au Seigneur de continuer de la protéger et que son ombre et qu'elle-même de sa position essaye de féconder une nouvelle génération d'actifs politiques et qui pourrait effectivement faire le combat comme elle a su bien le faire. Et nous continuons de la pleurer, et bien entendu, parce qu'elle aurait été de très grande utilité pour l'activité, pour la période, pour effectivement la vie politique, je dirais simplement, de notre pays, le Bénin, depuis le renouveau démocratique.
1: Monsieur Adrien Moussou, bonjour.
3: Bonjour Romain, bonjour amis, auditeurs et auditrices.
1: Pourquoi cette seule messe d'action de grâce a-t-elle suscité un regain d'intérêt subit?
3: Bon, vous comprenez bien qu'une messe pour le repos de l'âme, on profite pour rendre effectivement grâce au Seigneur pour ce qu'a été la découdous, M. Choki, ici. La découdous, dont il est question, c'est Mme Rosine Viera-Soglo. Bon, c'est vrai que ce samedi-là, il y a eu plusieurs messes pour le repos de l'âme, de telle personne ou de telle autre. Ben, on a constaté qu'il y a eu un regain d'intérêt subit. Bon, M. Baguidi fait bien de planter le décor. Mme Rosine Viera-Soglo a été une brave dame au plan sociopolitique. Elle a fait ses preuves, l'avons vu à l'œuvre. Et M. Baguidi de regretter que sa place reste pratiquement vide au Parlement. Je caricature les choses dans ce sens que cette voix qu'on croit, qu'on a cru discordante de temps à autre, cette voix qui a valu d'inimitié, ou qui a causé des inimitiés à cette brave dame-là, cette voix s'est éteinte il y a cela 5 ans. Dira-t-on que, bon, c'est après sa mort que certains regrettent qu'elle ne fut plus là, au moment où cette voix-là au Parlement, au moment où cette dame-là ruait dans le brancard au Parlement pour dénoncer des tares et avatars, pour fustiger un certain nombre de comportements et de postures au plan sociopolitique, a-t-elle vraiment été écoutée? Était-elle vraiment écoutée pour que véritablement, bon, à l'occasion d'une messe pour le repos de son âme tenant lieu, pourquoi pas également d'action de grâce subito, on le trouve des qualités. Il y a un proverbe qui dit ceci: qui sympathise sans le sinistrer est un sinistre sympathisant. Vous comprenez bien. Et je ne veux pas croire que samedi dernier également, il s'est agi d'une scène de théâtre où les tartuffes, les hypocrites et autres qui n'ont jamais su reconnaître les vérités dites par cette dame-là, se sont retrouvés pour peut-être faire de la figuration, parce qu'il y a là, il y en a, on en a vu, hein, on en a vu, personnalité, blanc sociopolitique, de tous les moyens, de toutes les obédiences. On me dira que oui, c'est à l'église que Dieu, bon, il est assez miséricordieux, hein, oui, vivement que Dieu soit assez miséricordieux pour remettre à tous ceux-là, hein, tous ceux qui ont pu faire au Mao. Ils n'écoutaient pas. Ils n'ont pas pu écouter cette dame-là sur un certain nombre de choses, de réalités, de faits tangibles qu'elle mettait en relief. Pas que je dise que Mme Rosine Viarasoglo était sainte, mais pas pour autant, pas pour autant qu'elle ne se prononçait pas pour dire de temps à autre ce qu'il fallait de bien pour la République, pour le pays.
1: Monsieur Bagidi, prendre part à une messe pour le repos de l'âme de cette brave dame qui a fait ses preuves, suffit-il à lui rendre vraiment hommage?
2: Non, c'est déjà une marque de reconnaissance. Vous savez, lorsque on est sur le champ politique, il est souvent difficile d'admettre ce que son contradicteur dit, parce que cela perturbe certaines actions engagées de bonne ou

0: mauvaise foi. Mais l'autre apporte son point de vue sur le sujet dont il est question, soit en relevant les niveaux de faiblesse ou en demandant que un certain nombre d'aspects soient revus. Mais cela ne s'accepte pas. La deuxième chose, c'est pour la conquête du pouvoir. Et lorsqu'elle fait de la contestation, elle se bat aussi pour que sa formation politique accède aussi au pouvoir pour l'exercer. Donc, ce n'était pas évident qu'elle soit écoutée. C'était de bonne guerre. Ce qu'on demande d'éviter simplement, c'est que lors de ces différents combats, cela ne débouche pas sur de la méchanceté. C'est tout. Dieu merci, cela n'a pas été le cas chez elle. Elle a fait son combat, elle a mené son combat jusqu'à la fin. Donc, ceux-là qui n'avaient pas l'occasion, effectivement, de lui reconnaître ce qu'elle a eu à faire en tant qu'actrice politique et bien efficace en ce moment. Et vous savez aussi les conditions de son départ. On n'a pas eu toute l'occasion de lui témoigner cette reconnaissance. Donc, ceux-là auraient bien voulu profiter de ces 5 ans de départ pour quand même exprimer cette reconnaissance. Donc, c'est sûrement ce qui a expliqué le déplacement de certains acteurs que vous avez constaté avec les témoignages qui ont suivi. Et aujourd'hui, qu'on veuille ou non, son époux, je veux parler du président Nicéphore Soglo, sa posture aujourd'hui, et puis et son témoignage et sa position politique aujourd'hui en tant qu'ancien chef de l'État, mérite quand même que certains veuillent bien se rattraper. Donc, c'est un ensemble de choses qui pourraient expliquer ces mouvements-là et ces témoignages-là auxquels on a assisté. Donc, on ne peut que l'accepter. Maintenant, ça, c'est leur manière d'exprimer leur reconnaissance. Est-ce que cela pourrait suffire déjà pour dire que, effectivement, il y a une dose de sincérité dans ce qui a été dit? Et s'il y a lieu de regretter pour certains actes, c'est l'occasion de le regretter. Ça, seul l'être suprême qui arrive à sonder nos cœurs pourra le dire. Ce qui est demandé aux humains que nous sommes, simplement, c'est de nous exprimer quand même et qu'on constate, qu'on lise en nous cette sincérité d'a priori. Et c'est ce qui a été fait. On s'en tient simplement à cela et demander que son âme repose en paix et qu'elle continue, effectivement, qu'elle intercède auprès de nous, auprès du grand Seigneur, pour nous et les autres Béninois qui continuent de faire le combat, et que vivement une nouvelle génération émerge pour assurer pour la continuité de l'œuvre qu'elle a entamée, qu'elle a conduite quand même jusqu'à un moment où elle a quand même l'âge qu'elle a pu avoir avant de partir. Je crois que je ne sais pas si on aura une actrice politique qui aura la chance et l'occasion de mener ce combat-là dans la durée, bien entendu, et avec la constance qu'on a lue en elle. Elle n'a pas rengainé une seule fois, je le dis, pas au premier degré. Je dis, elle a maintenu effectivement toute cette force que Dieu lui a donnée dans ce combat politico-social, parce que je voudrais quand même ajouter, en tant que elle n'est pas restée que politique, que socialement parlant, elle a créé, vidolé, vous savez, toutes les actions que sa fondation a menées au plan social dans ce pays, lorsque son époux était aux affaires. Donc, vidolé a permis la reconnaissance, effectivement, de ces jumeaux-là, ces triplés-là, quadruplés et autres. Je crois qu'elle en a suffisamment fait. Elle a contribué à l'émergence pour beaucoup de femmes au niveau social, en les soutenant dans bien d'actions qui pourraient les sortir de la précarité. Donc, elle a été politique, mais elle a été vraiment sociale. Donc, on l'a perdue, mais on ne pourra pas l'oublier parce que le vide, il est toujours là, il est loin d'être comblé. En tout cas, à l'heure où nous parlons.
1: Monsieur Aziamoussou, contrairement à ces obsèques, nombreux sont ces hommes et femmes politiques qui ont pris part à cette messe pour le repos de son âme.
2: Oui, à l'occasion des obsèques de Mme Rosine Viançon-Gloo, vous n'êtes pas sans savoir que, bon, au plan politique, il y avait Bisbille, M. Choky, ou. Bon, c'était carrément Mme Rosine Viançon-Gloo. Elle était considérée comme cette femme politique opposante, c'est-à-dire de l'autre camp. Bon, cela justifiait-il le fait que. On n'accorda pas assez d'importance à ces obsèques ou qu'elles ne fussent pas organisées comme elles devraient l'être. Monsieur Choky, bon, certains se sont posé la question. C'est vrai que par moments, certains ont voulu se débiner, prenant prétexte du Covid. Oh là là, Monsieur Choky, donc c'est ça, parce que moi j'ai entendu certains dire samedi dernier, mais aux obsèques de cette pauvre dame-là, qui gênait, bon, ces obsèques, à ces obsèques, nous avons, pour compter du bout des doigts, les personnalités et autres femmes et hommes politiques qui ont pris part véritablement à ces obsèques. Mais comment se fait-il que subito, à l'occasion d'une messe pour le repos de son âme, on est retrouvé tout un parterre d'hommes et de femmes politiques et de tout bord de toute obédience. Les gens continuent à se poser des questions. Monsieur Choky, vous voyez bien. Parce que on aurait souhaité que, à l'occasion de ces obsèques, ces personnes-là, ces personnalités-là, fussent assez nombreuses, non, à y prendre part. Mais tel ne fut pas le cas, Monsieur Choky. Tel ne fut pas le cas. Je parle, j'utilise le passé simple là. Vous comprenez bien, oui, ce devrait être ça. Et à l'occasion, les hommages, c'est vrai, à titre posthume, mais rien de tout ça. Il n'y a que l'ancien président Soglo, vous comprenez bien, le veuf, bon, entouré de quelques proches, parce que, bon, vous comprenez bien que les deux fils, il y a l'un qui n'a pas pu. Être aux obsèques de sa maman, vous comprenez bien. Donc, l'un des fils, quelques proches et bon, quelques rares hommes et femmes politiques qui s'étant souvenus, se sont rappelés que de 1991 à 96, ils ont été ministres, cadres promus et très proches du président Soglo, qui par reconnaissance et par devoir ont cru bon devoir prendre part aux obsèques de Madame Rosine Viançon-Gloo. Mais les autres cadres là qui criaient, Renaissance du Bénin, oui, là. Mais les gens ont vu encore ces obsèques. Bon, dira-t-on que, étant allé s'abreuver à une autre source, il devrait s'éviter un certain nombre de postures. Je n'en sais rien, Monsieur Choky. Toujours est-il que, à constater la proximité de certains avec le couple Soglo, 1991 à mars 1996, oh là là, le stade de l'amitié de Cotonou suffirait-il à conquérir le monde? En tout cas, Monsieur Choky, je ne fais que faire allusion à un certain nombre de choses. Je ne tiens pas forcément à ce que certaines personnes s'y retrouvent, mais nous autres observons, constatons et suivons. Je vous ai dit, non, samedi dernier. Au portail de l'église Saint-Michel de Cotonou, parce que c'est là où a eu lieu, où a été dite cette messe
1: Mais
2: d'action
1: cela.
2: de grâce, non? Et oui, certains devisaient, bon, toute indiscrétion évitée, ils sont allés dans ce sens-là. Mais les soupogi ou adime, ou aïsmondio, ou atondio, tikakuo, mais quand vous m'avez dit, hein? Les gens, ils sont nombreux à arriver, hein? Je traduis, je comprends pas bien fort, mais je traduis là. Mais il s'agit de n'étaient pas si nombreux. Mais comment se fait-il que subitement, rien que messe d'action de grâce,
1: Grâce.
2: messe pour le repos de l'âme, oh, on en retrouve là. Il y a certainement qui ont fait l'apparition, peut-être pour se rappeler le bon souvenir des dirigeants actuels. Je n'en sais rien, Monsieur Choky. En tout cas, à chacun sa conscience. Et avons dit, et reconnaissons que Dieu est un miséricordieux. Il saura parler au cœur de tout un chacun. Il saura parler au cœur de tout un chacun. Parce que les tests de samedi dernier, c'était la solennité de Saint-Jacques. Oh là là, de Saint-Jacques. Et nous savons ce que représente cet apôtre-là, un martyr, un véritable martyr, le tout premier, je dirais le premier, qui a proclamé Ubi et Orbi sa foi jusqu'au sacrifice suprême. Vous comprenez bien, M. Choki. Et puis, les thèses s'écartent très bien, non? Donc, c'est cela qui est la question. Vivement que, bon, les uns et les autres prennent conscience de ce qui est advenu là pour essayer de faire amende honorable ou avoir le remords, si tant que ils doivent avoir une tantinet de remords.
1: Monsieur Nélès Baguidi, dira-t-on que ceux et celles qui ont combattu Rosine Viera Soglo devraient, à l'occasion de cette messe, pour le repos de son âme, faire leur mea culpa?
0: Vous savez, moi, il faut, nous n'allons pas oublier, même tout de même, le contexte hein, dans lequel tout cela s'était passé. Hein. Ce n'était pas de très bons souvenirs.
2: Monsieur Abubakar, rafraîchissez-nous la mémoire. Nous allons vous oublier là, le contexte.
0: Non, vous savez, puisque vous l'avez dit en filigrane, on n'était pas encore totalement sorti du confinement. Et politiquement parlant, effectivement, que ce n'était pas ce qu'il fallait. Il y avait, donc, ça, c'est les conséquences, effectivement, de certaines activités, que ce soit politiques ou bien des situations qui sont arrivées et qu'on n'a pas pu maîtriser. La période de Covid est passée par là aussi. Donc, c'est tout un mélange de choses. Et cela n'aurait pas permis, effectivement, d'organiser les choses comme se devait. Ça, je suis d'accord avec vous. Vous savez qu'en ce moment aussi, il y a l'un de ses fils qui n'avait pas pu faire de plan. Donc, l'atmosphère n'était pas très, très favorable à une organisation vraiment bien méritée, qui serait à la hauteur de ce qu'a été et cette dame. Bon, c'est la faute à qui? Bon, je ne suis pas prêt quand même à dire, à désigner, à doiter un coupable.
2: Ah bon, monsieur Baguidi?
0: Oui, parce que... Mais qui pouvons-nous doiter aujourd'hui?
2: Bon, en tout cas, je n'en sais rien. Je n'en sais rien.
0: Donc, il y a des choses qui arrivent et on ne contrôle pas souvent. Vous êtes d'accord avec moi que je disais en filigrane, vous avez vu la posture du président Soglo aujourd'hui, qui, de mon point de vue, accompagne beaucoup tout ce qui se met en place et qui, avec admiration, hier, ce n'était pas exactement le cas.
2: C'est-à-dire, M. Baguidi, c'est-à-dire.
0: Non, vous.
2: Mais hier, il n'accompagnait pas.
0: Romain vient d'avouer, il vient de dire que ceux qui hier la combattaient, on la combattait pourquoi? Pour ses idées, probablement, qui n'accrochaient pas à celles des autres. Et ça, c'est purement politique. Et j'avais souvent dit que parfois, quand nous parlons en termes d'opposants et autres, ça nous amène parfois sur des champs qui ne sont pas des champs compatibles à notre sociologie. Et cela crée assez de dégâts collatéraux. On aurait bien voulu rattraper ce qui est fait en ce moment-là, mais ce n'est plus possible. Parce que, quelque part, on est resté dans une position un peu tranchée. Ça, il faut le reconnaître. Et que cela ne nous arrive plus. Qu'on tire leçon de ce qui nous est arrivé. Il est simplement souhaité que s'il y a la possibilité, effectivement, de lui rendre justice en termes d'hommage aujourd'hui, que cela soit fait, parce qu'elle le mérite, bien entendu. Il ne servira à rien de revenir sur les détails, parce que je dis, je ne peux pas doiter un coupable dans ce qui s'est passé, si nous estimons que ce qu'on doit, la reconnaissance qu'on doit témoigner en ce moment-là n'aurait pas été au rendez-vous. Et trouvons l'occasion de corriger. C'est pourquoi certains effectivement, se sont empressés et ce samedi-là de le faire.
2: Ah bon?
0: Est-ce que cela pourrait suffire?
2: Les avez-vous sondés?
0: C'est possible.
2: Les avez-vous sondés?
0: Non, mais Je ne table que sur ce que j'ai vu. Je ne
2: Ah,
0: suis pas rentré
2: d'accord,
0: dans
2: M.
0: le détail des
2: Gbagli,
0: éléments.
2: au moins. Vous êtes admissible là
0: Mais
2: par rapport à cette thèse.
0: ceux qui n'y étaient pas
2: C'est grave.
0: il y a 5 ans,
2: Oui.
0: on ne peut pas affirmer que ils ne l'ont jamais admiré non plus.
2: Ah, ils étaient à confinement,
0: On
2: ils étaient
0: les
2: à
0: a
2: confinement,
0: jugés
2: ils étaient à confinement.
0: simplement sur le fait qu'ils n'y étaient pas, c'est tout.
2: D'accord, ils étaient à confinement,
0: Mais
2: non, ils étaient à confinement.
0: alors donc moi je pense que en tout cas ceux qui sont étaient de notre génération, Monsieur Amoussou, je ne parle pas des jeunes d'aujourd'hui qui ne savent véritablement pas de quoi on parle fondamentalement. Ceux qui étaient de notre génération, qui ont suivi les choses depuis les années 90, doivent reconnaître quand même effectivement le combat que cette dame elle a mené au plan politique, au plan social. Et nous sommes les meilleurs à dire aujourd'hui qu'elle n'est pas, on n'a pas pu combler son vide. Certes, il y a d'autres femmes politiques qui ont montré leurs preuves aussi, qui sont encore en vie, mais sous d'autres angles. Ce n'est pas pour dire que c'est elle seule qui a été une battante au plan politique. Je parle de celle qui a eu le mérite quand même de faire ce parcours-là au niveau du Parlement, qui est restée pendant plusieurs années et qui a maintenu effectivement sa lucidité et sa témérité face à certaines convictions qu'elle a tout le temps défendues. Donc c'est de ça qu'il est question. Donc, que les gens utilisent cette occasion pour faire le mea culpa, c'est tant mieux. Maintenant, elle est en esprit aujourd'hui. C'est à elle, de sa position, d'accepter ou de ne pas accepter. Mais je crois quand même que pour ce qui nous a été enseigné, de sa position aujourd'hui, de Dieu, elle n'aura pas d'autre choix que d'accepter. Parce qu'elle est dans un autre rôle aujourd'hui. Donc, ceux-là, ils auront la possibilité de bénéficier de sa grâce, probablement. Maintenant, s'il y a autre chose qu'on pourrait faire pour sa mémoire, que les décideurs y pensent simplement, et c'est ce qu'il a souhaité.
1: Monsieur Diamoussou, pourtant, suite au décès de Rosindia Aceglo, certains avaient dit qu'ils organiseraient un colloque, un symposium ou prendre une initiative pour la célébrer vraiment.
2: Monsieur Choki, on est sans savoir que nous sommes sur un terrain politique et que l'émotion de ces instants-là, suite au décès de Madame Rosine Via
1: Ceglo.
2: Souglo, a fait s'épancher certains. On en a sorti ou entendu de tous les numéros en ce qui concerne des initiatives à prendre, non? Et un type longtemps, longtemps, longtemps parlementaire, femme parlementaire. Oh là là, ne me faites pas retourner au palais de gouverneur à Porto-Novo, non? Parce que. Bon, certainement que certains aient pu dire là-bas, à l'occasion, bon, d'un discours à délivrer, bon, que cette dame-là, une grande dame, on en a tout dit, quoi, tout, chic, en chic. Bon, évidemment, jusqu'à ce que la mandature ait pris fin, on n'a rien vu circuler, il n'y a rien à y voir. Peut-être que c'est reporté, sait-on jamais, parce que c'est vrai que ceux-là qui ont eu à le dire ne sont plus là, tenant le maillet, ou sont plus au perchoir. Certainement que ceux qui leur ont succédé prendront l'initiative, parce qu'on dit souvent, ce sont les Latins qui le disent, impetus est quod dicerto facit. C'est le cœur qui fait les éloquents, les grandes pensées. Les grandes pensées viennent du cœur, Monsieur Choki. C'est ce que tu as dit par rapport à cette question.
1: Monsieur Bagidi, on va conclure.
0: Non, mais je pense que on ne cessera jamais de penser à elle, parce qu'elle a été de grande utilité pour le Bénin. Elle s'y est donnée sans penser au bien-être, au matériel. Ça, je dois l'avouer. Et quand vous suivez tout son parcours, je n'ai pas constaté un seul instant que Madame Vierès-Augereau ait pu faire ce combat-là. Et qu'on l'ait vu dans la jouissance, je veux dire, utiliser le bien matériel, qu'elle se batte pour le bien matériel, elle est restée tout le temps modeste, toute sa vie durant. Ça, c'est un point très important qu'il faut relever. Donc, il est à souhaiter, comme il avait dit tantôt, que pour quand même ne pas effacer sa mémoire, une rue, un espace où, de toute façon, qu'on identifie, qu'elle soit marquée. Ceux qui se chargent effectivement aujourd'hui de baptiser les rues ou bien des espaces, qu'on intègre cette dame-là et que l'une des reconnaissances puisse passer par là et que qu'elle ne soit pas oubliée.
1: Bonne journée à vous,
0: que son âme continue. Mmh. Merci et pareil à vous aussi.
1: À demain. Monsieur Azéansou.
2: Panem et Sicenses, disait le latin, du pain et des jeux du cirque. Je ne peux pas croire qu'il s'est agi de ça samedi dernier et que véritablement, on s'est rendu à cette messe pour le repos de l'âme de Madame Rosine Vira Soglo, cette femme battante-là qui a fait ses preuves, indubitablement, au plan sociopolitique dans notre pays. On n'y est pas allé pour de la figuration. Certainement que ceux qui sont allés ont quand même prêté une oreille attentive à l'homélie du prêtre. A dit non, non, c'est lui, je crois savoir, qui a présidé cette messe-là. C'est lui qui a été le président de cette messe-là. Je veux bien croire que dans son homélie, ou qu'il y ait des pans de son homélie qui ont touché des cœurs. C'est vrai, tous ceux qui étaient n'étaient pas que des chrétiens catholiques. Évidemment, j'ai parlé, on y a reconnu des personnalités, des hommes et femmes politiques, des proches, qui sont d'autres sensibilités, d'autres obédiences religieuses. Mais pas pour autant que la parole de Dieu demeure ce qu'elle est. En ce sens que, à des moments donnés, elle doit pouvoir toucher certains cœurs. Afin que ceux-là qui avaient des attitudes de jusqu'au boutiste se ravisent par rapport à un certain nombre de choses dans la République, dans le pays. Un certain nombre de postures. Car le prêtre a prêché l'amour. L'amour de Dieu, l'amour pour l'autre, aimer l'autre comme soi-même, c'est un que en la crainte de Dieu, on tient à adorer Dieu, à l'aimer vraiment.
1: Excellente semaine à toutes et à tous. À demain.
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2: 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Bon, ils vont répondre, ils vont dire, sans le Nil, il n'existerait pas l'Égypte. 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
0: Je m'appelle Dada Tegbesu le roi de 42 ans. Tu règnes. C'est moi.
1: Quand tu viens
2: le plus grand règne.
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1: 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Parce que nous n'y étions pas. N'y suis pas quoi, mais.
0: Hein?
1: Bon, j'y a t'y.
0: Eh.
1: Pourquoi vous m'entendez, vous pas quoi, vous dîmez.
0: Hum.
1: Mais il y a un son, un son, un doigt, pas ou, donc. Parce que bon, si je pense. Et dès lors, nous avons visé, et nous avons visé, et quoi, vilain, quoi.
0: Moi.
1: Mais nous avons un bref, bon, maintenant les choses les disent. Et d'ailleurs, le compositeur, il coupe en tant que ban nous mettons dans les
0: C'est donc bon.
1: Voilà. Nous étant. Nous sommes, je suis capable de faire ça.
0: Qu'est-ce
1: Parce que, moi, nous avons un groupe, mais. On croyait qu'on va beaucoup bâcher, beaucoup nous on c'est nier des sous ton ouais, filer ton ouais. Ça moi je dis toujours parce que filer des sous ni quand il ni jeta quoi quoi, beaucoup bleu, il y a des sous il bleu il est temps. 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
1: 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Donc, maintenant, disons, il y a pas voix, mais.
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1: 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Et là, dame là. Non, moi, franchement, je vais tomber sur quoi. Oui, parce que.
0: Je vais tomber sur quoi.
1: Oui, et tu Jean, des noms de Yessomé d'eau.
2: Je vais tomber à l'eau. Je vais tomber à l'eau, mais d'accord, il
0: y a un autre. Je vais tomber là, au fil de son dion. Et quoi, tu sais, mais.
2: Fais quoi, Bouna?
0: Hein?
2: Le retardataire attitré.
3: Mais non, foutu, non, miné, mané. Oh, dada, non, foutu, n'est-ce pas? Mais non, foutu, d'accord,
2: le retardataire attitré. Un retardataire accompli.
1: Et tu dis, parce que je vais tomber, nous dans Mélène, il me croit une retraite. Et nous sommes dans maison de retraite. Mais maison de retraite des sous. Et nous devons tolérer le dancing. Donc,
0: il doit activer les bonnes blocs.
1: Vieux simple nous débrouille, à signe déshérité, mais il y a des exceptions.
0: On ne peut pas le
1: Il y a des oui.
0: Donc quoi, donc quoi, tu ne peux pas le
1: Oui, nous devons dire que tu vois na quoi, na oblo, il m'a le dire, il va l'endo. Mais do, quand tu es bleu, tu te joues mieux, on va gosser fio, et on n'est pas gégé. Et pour le, ville,
0: il
1: n'y va.
0: Il y a des ouais, attendez.
1: C'est tout. Et ça pour moi.
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3: 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Ils ont fait ça. 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
2: Il est 11h.
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1: Bonjour à tous. J'espère que vous avez passé un bon week-end. Par conséquent, nous vous souhaitons un bon début de semaine. Il faudrait que nous nous baignions toujours dans la bonté et la grâce de Dieu. Plongeons-nous complètement dans son amour. Le Créateur nous aime tel que nous sommes. Parce que vous êtes l'amour, vous êtes l'objet de son amour. La prunelle de son œil. Cette compassion se renouvelle chaque matin pour vous. Suivez-moi bien. Quand vous vous peignez chaque matin, avant de sortir de vos maisons, le nombre de cheveux qui tombent par terre, il connaît. Parce qu'il s'occupe des détails, des petits détails de nos vies. Donc, nous savons qu'il est au contrôle de tout. Et il s'occupe de tous les détails de notre vie. C'est pour ça qu'on peut vivre dans le repos ayant confiance en lui. Et ce sont les prières que j'adresse à notre Père à votre faveur. Amen.
2: Amen.
1: Les 10 commandements. Alors, nous allons parler du 9e. Et on ne le dira jamais assez. Dans l'original, il ne s'agit ni de la loi de Moïse, ni des 10 commandements. La tendance d'une frange dans le christianisme, c'est que dès que la grâce est venue, alors la loi est caduque. Parce que nous ne sommes plus sous la loi, mais nous sommes sous la grâce. Oui, nous sommes sous la grâce. Mais la loi n'est pas caduque. Parce que la loi est venue de Dieu. La grâce aussi est venue de Dieu. Et depuis que le voile est déchiré, nous ne sommes plus sous la loi en termes de justification devant Dieu. Mais les 10 commandements ne sont pas caduques, mes
2: amis.
1: Suivez-moi bien. Que toutes les forces de l'ordre quittent votre ville. Pour seulement 24 heures.
2: Nous, à Zandokpo,
1: et vous constaterez les dégâts. Vous allez vous en rendre compte de l'importance de la loi. Quand les voleurs armés vont casser les bancs, quand vos filles seront violées à ciel ouvert, alors vous allez vous en rendre compte de l'importance de la loi. Parce que la loi est bonne. Et ceux qui aiment leur vie, je donne un exemple. Ceux qui aiment leur vie, vont toujours porter le casque quand ils sont sur leur moto.
2: Et
1: se voyez. Eux, ce n'est pas la crainte de la loi de la punition qui fait qu'ils portent leur casque. Ceux qui aiment leur vie vont porter leur ceinture de sécurité quand ils rentrent dans leur voiture. Et ce n'est pas la crainte des policiers qui font qu'ils portent leur ceinture. La loi, elle est bonne pour punir tous ceux qui veulent rendre la vie difficile à leurs proches. Admettons que vous, par amour pour votre vie, vous portez le casque.
2: Et
1: ce n'est pas la crainte des policiers que vous portez votre casque. Et que votre prochain, lui, s'en fiche. Parce qu'il
2: n'y
1: a pas la loi. Vous voyez comment il va être un danger pour votre vie. C'est la raison pour laquelle, bien que nous ne sommes pas sous la loi, la loi nous protège. La loi protège ceux qui par amour portent leur casque quand même. La loi protège ceux qui par amour portent leur ceinture de sécurité. Car s'il
2: n'y
1: avait pas la loi, ceux qui par amour font la loi
2: mais
1: ne seront jamais en sécurité. Et donc je disais dans l'original, il ne s'agit ni de la loi de Moïse ni des 10 commandements. Dans l'original, ce sont les paroles de Dieu. Quand nous comprenons ça de cette manière, alors nous n'allons pas prendre la loi en vain ni dire que c'est caduque. Nous allons lire Exode chapitre 20, verset 1. Exode 20, verset 1. Alors Dieu prononça toutes ces paroles, vous avez compris, en disant, et il a dit les 10 paroles. Il a énoncé les 10 lois. Donc ce sont les paroles sorties de la bouche de Dieu. Je reprends. Ce sont les paroles sorties de la bouche de Dieu. Exactement comme les 7 paroles sont sorties de la bouche de Jésus à la croix. Et donc nous allons introduire le 9e commandement ou bien la 9e parole. C'est dans Exode chapitre 20, le verset 16. J'enfonce encore le clou. Pourquoi les gens disent que la loi est caduque? Quand Dieu le Créateur prononça cette parole, Dieu, en prononçant les paroles, il tient compte de notre prochain. Notre prochain, c'est qui? C'est toute la créature humaine.
2: Et donc, better be we,
1: toute personne créée à l'image de Dieu. Et donc, la loi n'est pas caduque. Même dans cette dispensation de la grâce. Seulement,
2: pour moi,
1: quelqu'un qui veut faire la loi pourrait justifier devant Dieu.
2: Mais
1: il est sous la malédiction. Donc, la loi n'est pas caduque. Mais prétend faire la loi pour être justifié devant Dieu, c'est suicidaire et c'est diabolique. Le problème n'est pas au niveau de la loi.
2: Mais
1: le problème au niveau de toi qui se place devant la loi. Tu es spirituellement mort. Alors que la loi est spirituelle, la loi est bonne, la loi est juste. Voilà là où c'est suicidaire. Mais pour nous, les 10 paroles de Dieu sont encore là comme un code moral. Pas pour un moyen de justification devant Dieu. Exode 20, verset 16.
2: Tito si wema, ta koga yama fotono kuno pogo.
1: Tu ne porteras point de faux témoignage contre ton prochain.
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1: Tu ne porteras point de faux témoignage contre ton prochain.
2: Mande kunwa go, do nozo tuwe uo.
1: Notez bien ceci.
2: Mi, mwa nwelo.
1: Chaque fois qu'il y a violation d'un commandement.
2: Wele bunde e basende yo.
1: Chaque fois qu'il y a violation d'une loi, la punition est la mort. Je reprends. Chaque fois qu'il y a violation d'une loi, de la loi de Dieu, la punition est la mort. C'est pour nous faire voir combien de fois Dieu veut et impose le bien-être de son prochain. Quand Dieu donne la loi, les paroles, c'est pour imposer le bien-être de son prochain. C'est pour ça que quand nous les chrétiens, on comprend ça. Suivez-moi bien. On ne peut pas faire des choses pour gêner les autres. Par exemple, on parle de la nuisance sonore. Les chrétiens qui comprennent ça, là, en passant toute la nuit dans leur église, ils doivent tenir compte de ça. Ils
2: ne
1: doivent plus utiliser les haut-parleurs, les micros,
2: les bas.
1: Et voyez. Pourquoi? Parce qu'ils ne veulent pas que leur prochain soit éveillé et ne puisse pas dormir. Donc Dieu, en donnant ses lois, il veut imposer le respect du prochain. Et quand je respecte mon prochain, je me respecte moi-même. Donc, par les 10 paroles, Dieu met en avant deux choses. Par les 10 paroles que nous appelons communément les 10 commandements, ou bien la loi de Moïse, Dieu met en avant deux choses. Lui-même et votre prochain. C'est pour ça que les 10 paroles sont comme un entonnoir en haut.
2: Dont
1: le but devient pointu, l'autre bout devient pointu. Et ce pointu-là aime Dieu de tout ton cœur, de toute ta force, de toute ta pensée, et aime ton prochain. Mais si Dieu ne met pas des lois pour que nous ne gênons pas notre prochain, ça ne peut pas marcher. Et donc nous allons voir que les 10 paroles de Dieu, les 10 commandements, chaque fois qu'on a violé un commandement, la mort est la punition. Et vers la fin, je vais vous expliquer quelque chose de très important. Mais ce matin, je vais introduire le 9e commandement. Je dis bien.
2: Non.
1: Chaque fois qu'on a enfreint, on a violé la loi de Dieu. La conséquence, c'est la mort. Premier commandement. Adam fait passer sa femme avant Dieu.
2: Adam,
1: je dis bien. Le premier commandement. Tu n'auras pas d'autre Dieu. Tu n'auras pas d'autre Dieu devant ma face. Mais qu'est-ce que Adam a fait?
2: Bon,
1: Adam a fait passer sa femme avant Dieu.
2: Adam
1: et Ève a considéré la voix du serpent comme plus importante que celle de Dieu. C'est une violation du premier commandement. Conséquence, ils sont morts.
2: Écoute.
1: Car le jour où vous en mangerez, vous mourrez certainement. quand on enfreint à une loi de Dieu, on meurt. Deuxième commandement. Pas d'image taillée. Pas de représentation des choses qui sont dans le ciel, sur la terre, sur la mer, sur la etc.
2: Rien.
1: Et ça, c'est dans Exode. Qu'est-ce qui s'est passé? C'est la fabrication du veau d'or. C'est-à-dire, prend ses propres mains pour fabriquer un objet, puis se prosterner pour l'adorer. Mais c'est grave. Prend ses propres mains. Utilisez l'intelligence que Dieu, le Créateur, nous a donnée. Et prendre nos propres mains pour fabriquer un objet, puis se prosterner pour l'adorer. Mais c'est une rébellion à haute dose. C'est l'avilissement de l'être humain créé par Dieu. Parce que même dans notre culture, c'est l'inférieur qui doit se courber devant le supérieur. C'est ce que même notre culture nous enseigne. Mais ici, le peuple d'Israël fabrique un veau d'or de ses mains et l'adore. Alors que ce que j'ai fabriqué de mes mains, mais je suis supérieur à ça. Donc je ne peux pas me prosterner devant ce que j'ai fait avec mes propres mains. C'est ça qui est un péché grave. Le veau d'or. Ils ont fabriqué le veau d'or. Et vous savez ce qu'ils ont dit? Après qu'il ait fabriqué ce veau d'or avec leurs mains, on va lire dans la parole de Dieu. Exode 32. Chaque fois qu'on enfreint, on viole la loi de Dieu, il y a toujours la mort qui s'ensuit. Exode 32. On va lire verset 1. Le verset 4, le verset 8, et on va sauter pour lire le verset 27 au verset 29. Exode 32. Le peuple voyant que Moïse tardait à descendre de la montagne, s'assembla autour d'Aaron et lui dit, allons, fais-nous un Dieu qui marche devant nous. Car ce Moïse, cet homme qui nous a fait sortir du pays d'Égypte, nous ne savons ce qu'il est devenu.
2: Verset 4.
1: Il les reçut de leurs mains, jeta l'or dans un moule et fit un veau en fonte et il dit, Israël, voici ton Dieu qui t'a fait sortir du pays d'Égypte. Vous imaginez? L'idolâtrie n'est pas une religion. C'est une rébellion contre Dieu. C'est un avilissement de l'être humain. Quelles que soient les interprétations que vous en donnez. L'idolâtrie n'est pas une spiritualité. C'est une rébellion contre Dieu. Ici, là. Les gens ont fait de leurs mains un veau d'or. Ils ont moulu l'or que Dieu lui-même a dit, dépouiller les Égyptiens. Et ils ont pris leurs mains pour fabriquer ces choses. Et ils ont dit, Israël, voici ton Dieu qui t'a fait sortir du peuple de l'Égypte.
2: Et donc, vous dites,
1: le verset 8. Ils se sont promptement écartés de la voie que je leur avais prescrite. Ils se sont fait un veau en fonte. Ils se sont prosternés devant lui. Ils lui ont offert des sacrifices. Et ils ont dit, Israël, voici ton Dieu qui t'a fait sortir du pays.
2: Et il y a un allié qui dit, bon Dieu, il y a
1: 26 ans, 27, 28 et 29. Il leur dit, ainsi parle l'Éternel, le Dieu d'Israël, que chacun de vous mette son épée au côté, traverser et parcourir le camp d'une porte à l'autre, et que chacun tue son frère, son parent.
2: Bon, et dans le yéda, nous sommes maman, maman, Israël, ton dordier, mais le poil, je vous dis, mi bon, si et au grand, le gonou doit bi, si rentre de di, de vous di, mi bon, mi na mon le, mi na va gonde, mais le poil, na, rouno viton, renton, mais le poil,
1: c'est bon. Vous savez ce qui se passe aujourd'hui de nos jours?
2: Mais tout le monde est bien.
1: Les gens qui veulent justifier l'idolâtrie.
2: Mais non, babona, mon roi, déjà nous.
1: Les choses qu'ils disent.
2: Oui, non, non.
1: Ils prennent certains passages de la Bible.
2: Et non, c'est où il faut aller malheureusement.
1: Et ils disent voilà, est-ce que Dieu, ce Dieu-là, c'est un Dieu d'amour?
2: Et le malheur est donc malheureux, non là.
1: C'est un Dieu d'amour qui peut dire aux gens de tuer leurs frères.
2: Malheureux, non là, ni où nos vies étant là.
1: Mais ce qu'ils ne voient pas.
2: Nous, maintenant, moi.
1: C'est la loi qui a été enfreinte, c'est la loi qu'on a violée.
2: Et donc, c'est des barres, c'est des dassards, on a moins.
1: Je dis,
2: non.
1: Chaque loi que Dieu a donnée,
2: c'est notre point de mal, non.
1: Nous ne pouvons pas violer les lois et s'en sortir impuni. Non.
2: Mais si, c'est
1: pour ça que ceux qui croient que nous ne sommes plus sous la loi et font n'importe comment, sont dans l'erreur. Les enfants de Lévi firent ce qu'ordonnait Moïse et environ 3000 hommes parmi le peuple périrent en cette journée. Moïse dit, consacrez-vous aujourd'hui à l'Éternel. Même en sacrifiant votre fils et votre frère, afin qu'il vous accorde aujourd'hui une bénédiction.
2: Mais
1: chers amis auditeurs, chers amis chrétiens, chers amis adorateurs du Dieu vivant, on ne s'en sort jamais. Au grand jamais. On ne s'en sort pas impuni quand on viole la loi de Dieu. Ça n'existe pas. Tous ceux qui veulent fermer les yeux sur la loi de Dieu, c'est le risque dans lequel ils nous conduisent. Mais chaque loi qu'on enfreint, oh, il y a une punition attachée. Prends le nom de Dieu en vain.
2: Et dans Zéma aussi, il connaît Daïruna.
1: Dans Lévitique 24.
2: Le Lévitique 24.
1: 10 jusqu'à 16.
2: Wogo Zéi.
1: Vous voyez,
2: Mimoua.
1: On a commencé par Genèse.
2: Mimbessin Bibeme.
1: On est venu dans Exode.
2: Ben, Mimoua, tu t'as suivi, maman.
1: Maintenant, nous sommes dans Lévitique.
2: Bien, Mimoua, Lévitique 24, maman.
1: Et dans presque tous les livres,
2: Bado, Wema, le Bime,
1: vous avez là où les gens violent la loi de Dieu. Troisième commandement.
2: C'est à ton
1: la Bible dit, ne pas prendre le nom de Dieu en vain. Dans Lévitique 24, quelqu'un a pris ce nom en vain. Qu'est-ce qui s'est passé? La mort. Lévitique 24, 10 à 16. Nous lisons la parole de Dieu. Le fils d'une femme israélite et d'un homme égyptien était venu au milieu des enfants d'Israël, se querella dans le camp avec un homme israélite. Le fils de la femme israélite blasphéma et maudit le nom de Dieu. On l'amena à Moïse et sa mère s'appelait Shelomit, fille de Dibri, de la tribu de Dan. On dit que cet homme-là a maudit le nom de Dieu. Il a pris le nom de Dieu en vain. Qu'est-ce qui va se passer? Verset 12. On le mit en prison jusqu'à ce que Moïse eût déclaré ce que l'Éternel ordonnerait. L'Éternel parla à Moïse et dit, fais sortir du camp le blasphémateur. Tous ceux qui l'ont entendu poseront leurs mains sur sa tête. Et toute l'assemblée le lapidera.
2: Mi plan yavie lo ton si fi emi do gonle, mais c'est bon enyan ndo nye ma ma won si yin ko wule bini fo alo ye ton do tani. Israël vile bini wande bo wi.
1: Une fois encore les détracteurs vont dire.
2: Mon ko le demen do
1: khoro khoro no. Est-ce que Dieu c'est un Dieu d'amour?
2: Ma we ne Dieu ma won yin ton ya.
1: Demande à ce que on lapide quelqu'un.
2: Ben le ni yin wande me bo wi ya.
1: Mais ce qui ne voit pas.
2: Lo wa nwe mono mo.
1: C'est ce que la personne a fait.
2: Nwe me blo wa we.
1: La personne a violé une loi de Dieu.
2: Mais elle va ba ma aussi sene.
1: Elle doit mourir.
2: Bon me rona ku.
1: Tu parleras aux enfants d'Israël et tu diras, quiconque maudira son Dieu portera la paix de son péché.
2: Et nous goûtons à la Israël vient de mettre vous zunier, ma ou ma vous m'avoir, ou est-ce qu'on a nos connus.
1: Ça dit, quand quelqu'un blasphème Dieu,
2: et dans mes vous zuma ou,
1: dit des choses de Dieu,
2: et dans les ma ou,
1: prend le nom de Dieu en vain,
2: et je m'en suis dit,
1: il ne faut pas qu'il croit qu'il va partir impuni.
2: Mais on y m'a vu de l'homme, mais qu'on a,
1: Celui qui blasphémera le nom de l'Éternel sera puni de mort. Toute l'assemblée le lapidera. Qu'il soit étranger ou indigène, il mourra pour avoir blasphémé le nom de Dieu.
2: Vous savez,
1: David connaissait ça.
2: David,
1: c'est quand il est venu, il a vu que Goliath est en train d'insulter Dieu et son armée. Alors ce que David a su pour avoir le courage de l'affronter, c'est que quiconque insulte Dieu et son armée, il est un mort vivant. Quatrième loi,
2: c'est un égo,
1: respect du jour de repos.
2: Et n'ainsi Bodjezan,
1: respect du jour de repos.
2: Et n'ainsi Bodjezan,
1: nombre 15,
2: 15 jours si vous m'entendez, à Fatongo,
1: 31 jusqu'à 35. Nombre chapitre 15,
2: Titon, qu'est-ce qui se passe si vous m'entendez, à Fatongo,
1: 31.
2: À
1: 35. Il a méprisé la parole de l'Éternel et il a violé son commandement. Celui-là sera retranché, il portera la peine de son iniquité.
2: Et donc, moi, je me suis dit que je suis un peu plus jeune et je suis un peu plus jeune. Oui, et je suis un peu plus jeune.
1: Comme les enfants d'Israël étaient dans le désert, on trouva un homme qui ramassait du bois le jour du sabbat.
2: Oui, nous, Israël, village de Betrotro, mais on y a des gens qui parlent de Bodjazangbe.
1: Ceux qui l'avaient trouvé ramassant du bois l'amenèrent à Moïse et à Aaron et à toute l'assemblée. On le mit en prison parce qu'on devait lui faire, parce que ce qu'on devait lui faire n'avait pas été déclaré. L'Éternel dit à Moïse, cet homme sera puni de mort.
2: Et nous rougnons.
1: Toute l'assemblée le lapidera hors du camp.
2: Et n'aplaisifie togondo gorundo ba togon bilanya wiyandebo oui.
1: Vous voyez?
2: Ni moi.
1: Dans chaque livre.
2: Do we malero ko ko
1: me. Je suis en train de vous faire voir.
2: Ndo hiklamie.
1: Combien de fois les gens ont violé la loi de Dieu?
2: Ça mon de meleur et ba ma aussi c'est un bon.
1: Et la punition c'est la mort.
2: Bon we je guyo ton oku e.
1: Aujourd'hui encore.
2: Et bere suo.
1: Dans la pleine grâce que nous sommes.
2: Do fe nous si wende mi de me.
1: On ne peut pas violer impunément la loi de Dieu.
2: Asi ba ma aussi.
1: Et si nous, on ne meurt pas, on ne nous lapide pas. C'est à cause de quelque chose qui s'est passé. Est-ce que vous comprenez? C'est là où je vais en venir. Cinquième loi. Honore ton père et ta mère, n'est-ce pas? Les gens qui ont violé ça, c'est la mort. Deutéronome
2: 21.
1: Deutéronome 21. 18 jusqu'à 21. Deutéronome 21-18 jusqu'à
2: 21.
1: Si un homme a un fils indocile et rebelle, n'écoutant ni la voix de son père, ni la voix de sa mère, et ne leur obéissant pas, même après qu'ils l'ont châtié,
2: menino nyande do visunu de bo eno seto nu tokpo no po de a bono do kufon e meji tokton le nambodo to doni we eno seto nu a
1: le père et la mère le prendront et le mèneront vers les anciens de sa ville et à la porte du lieu qu'il habite
2: nu nu timo tokpo no tokpo na wuli bona play to me kola nu kondo to roasi ronto godi.
1: Ils diront aux anciens de la ville, de sa ville, voici notre fils qui est indocile et rebelle, qui n'écoute pas notre voix et qui se livre à des excès et à l'ivrognerie. Et tous les hommes de sa ville le lapideront et il mourra. Tu ôteras ainsi le mal du milieu de toi afin que tout Israël entende et craigne.
2: Mes chers
1: amis, regardez de nos jours, nous disons que nous sommes civilisés, regardez ce qui se passe. Regardez ce qui se passe dans notre société où les enfants se lèvent. Ils insultent face à face leurs parents. C'était empoisonne même leurs parents. À cause de l'héritage qu'ils veulent prendre avant date. Mais dans un passage dans les Proverbes, il est dit que celui qui maudit son père et sa mère, qu'il est digne de mort. Chers amis, c'est très important.
2: Et le tadi dessous.
1: Quand nous prenons 1 Samuel, 2 Samuel, 1 roi, 2 rois.
2: Bon, mais
1: l'adultère de David a causé la mort de l'enfant.
2: Et donc, à Gaï, David dit Léon, est-ce que tu as vu?
1: Et les troubles sont venus dans sa famille. On ne peut pas enfreindre impunément la loi de Dieu. Maintenant, venons au 9e commandement. Nous allons voir le dégât de la violation de cette loi. Et je peux vous dire que de nos jours, c'est encore valable. Tu ne porteras pas de faux témoignages contre ton prochain. C'est encore valable aujourd'hui dans cette période de grâce. Est-ce que parce que nous sommes dans la grâce, maintenant on va donner des faux témoignages contre notre prochain? Vous allez me dire que non. Donc cela veut dire que c'est un code moral pour nous.
2: 1
1: Roi chapitre 21. On va exploiter ce chapitre. 1 Roi chapitre 21, à partir du premier verset. On vous a dit, on vous a conseillé. Quand vous suivez nos enseignements, ayez votre Bible à côté. Ayez quelque chose pour écrire. Parce que nos opinions ne comptent pas. Nous sommes dans les derniers temps. Les faux Christ et les faux pasteurs se lèvent. Selon Matthieu 24:24. Et la Bible dit, ils feront des grands prodiges et des grands miracles. Et si les élus même ne font pas attention, ils vont être séduits. 1 Roi chapitre 21. Ici nous avons un exemple très clair de ceux qui ont porté un témoignage, un faux témoignage sur quelqu'un. Les gens ont été détruits. Parce que des gens mal intentionnés ont porté des faux témoignages contre eux.
2: Donc,
1: vous avez voulu avoir l'argent. Les gens peuvent voler votre argent. Et peut-être en quelques mois, vous allez retrouver
2: des travailleurs.
1: Vous allez peut-être perdre votre voiture. Mais quand vous travaillez encore quelques années, vous allez encore récupérer la voiture. Mais il y a quelque chose que les faux rapports, les faux témoignages
2: font.
1: C'est quand ils détruisent votre réputation. Et en ce temps des réseaux sociaux, nous devons faire très attention. Parce qu'il y a beaucoup de gens mal intentionnés. Des jaloux qui veulent porter de faux témoignages contre leurs
2: prochains.
1: Et qui fabriquent les choses. C'est pour ça que quand vous allez sur les réseaux sociaux,
2: il
1: y a une information que vous voyez. Mes chers, il faut vérifier avant de publier. Je reprends. Ce péché-là, nous le commettons des fois inconsciemment. Dès qu'on nous envoie quelque chose sur notre WhatsApp, sur Facebook, mes chers amis, mes chers frères, il faut vérifier. Il y a deux semaines, un frère a envoyé quelque chose sur WhatsApp. Que les autorités du port sont en train d'embaucher 500 salariés. Comment le port va apprendre 500 personnes
2: là-même?
1: Vous imaginez? C'est trop beau pour être vrai. Mais qu'est-ce que les gens vont faire? Sans sourciller, ils vont partager ça. C'est un exemple que je donne. Et un frère est parti dans le lien. Et on lui a dit non, il n'y a rien. Des fois, ce sont des choses pour anarquer, pour pirater notre système. Faisons très attention. Tu ne porteras pas de faux témoignages contre ton prochain. Après ces choses, voici ce qui arriva. Naboth de Jizréel avait une vigne à Jizréel. Et à côté du palais d'Akab, roi de Samarie. Et verset 2. Et Akab parlait ainsi à Naboth, cède-moi ta vigne pour que j'en fasse un jardin potager, car elle est tout près de ma maison. Je te donnerai à la place de cette vigne, une vigne meilleure. Ou si cela te convient, je te paierai de l'argent, je te paierai la valeur en argent.
2: Et voilà, sous le pauvre, à Kabou, dans une autre, je viens de tout le monde. Bon, nous m'en blo, mangona, do esekwa, fouette gandhi, nana viens de et yon rouman, ou et d'autres tentomé. Nous, et quand tu le vois, on a soit, hoton oui.
1: Mes chers amis,
2: Monsieur,
1: l'argent n'achète pas tout. Hein.
2: Non,
1: il y a des choses, l'argent n'achète pas.
2: Quoi si quoi?
1: Naboth,
2: yo.
1: Ces terrains lui ont été laissés par ses parents. Donc l'argent ne peut pas acheter. Il y a des cadeaux que les gens vous font.
2: Mais
1: vous ne pouvez plus redonner ce cadeau à d'autres personnes.
2: Verset 3.
1: Mais Naboth répondit à Akab, que l'Éternel me garde de te donner l'héritage de mes pères.
2: Akab,
1: c'est un roi. Akab rentra dans sa maison triste et irrité à cause de cette parole que lui avait dite Naboth de Jizréel. Je ne te donnerai pas l'héritage de mes pères. Et il se coucha sur son lit, détournant le visage et ne mangea rien.
2: Eh, Akab, c'est moi, ou kui, homé si, doko et Naboth, tu dois y ou, bon, et la koi, fouetongbe, et mloani, bon, pas nous kondo, et nous noua.
1: Jézabel, sa femme, vint auprès de lui et lui dit, pourquoi as-tu l'esprit triste et ne manges-tu point?
2: Asiton, Jezabel wa gonton bodon indo, ne kagbomba ou kouwe mombo akben nundu.
1: Il répondit, j'ai parlé à Naboth de Jizreel, je lui ai dit, cède-moi ta vigne pour de l'argent, ou si tu veux, je te donnerai une autre vigne à la place, mais il a dit, je ne te donnerai pas ma vigne.
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1: Alors Jézabel, sa femme, lui dit, est-ce toi maintenant qui exerces la souveraineté sur Israël? Lève-toi, prends de la nourriture et que ton cœur se réjouisse. Moi, je te donnerai la vigne de Naboth de Jézreel.
2: Et demain, si tu donnes Israël, si tu es bon, nous, bon, Jawa, vigne de Naboth d'Israël, Israël, nous, ton, Niena, Inoué.
1: Voyez un peu, mimoa. Il dit, mais. Tu es président ou pas?
2: Et là, gagne ton gagne ou
1: est le roi ou pas?
2: Aïe, reçois, tu
1: mais il faut utiliser ton autorité.
2: Ah, tu droit au zambo.
1: On ne peut pas utiliser ton. On peut pas utiliser son autorité.
2: Et si Zan a ton?
1: N'importe comment.
2: Bon, les dieux, mais bon.
1: Pas du tout.
2: Bon.
1: Surtout.
2: Trala.
1: Dans le corps de Christ.
2: Christ ton meilleur.
1: Nos pasteurs.
2: Les bons temps, ton
1: nos dirigeants.
2: La coupe à ton
1: ne doit pas utiliser. L'autorité comme ils veulent. Parce que l'autorité que Dieu leur donne, on l'appelle autorité déléguée. Et une autorité déléguée doit être utilisée selon le caractère et la nature de celui qui l'a
2: déléguée.
1: Et puisque nous savons que le joug de Jésus n'est pas pesant, alors le joug des pasteurs, des prêtres, des bishops que nous mettons sur les ne devait pas être pesant. Vous voyez, parce que l'autorité déléguée, c'est Jésus qui nous l'a délégué. C'est Jésus qui est le chef du corps, qui est la tête de l'église. Et quand je parle de l'église, je
2: ne
1: parle pas des dénominations. Quand je parle de l'église, c'est le corps de Christ.
2: Et à Christ ton
1: je ne parle pas des institutions.
2: Je
1: parle de l'organisme vivant.
2: Donc
1: Jésus est la tête.
2: Et Jésus est
1: lui le grand berger.
2: Et
1: nous dirigeants, nous sommes les petits bergers. Et il nous a délégué l'autorité. Cette autorité doit être exercé selon le caractère et la nature de celui qui nous l'a délégué. Et ici nous allons voir que
2: Jézabel
1: veut pousser son mari à utiliser anarchiquement l'autorité que Dieu lui a donnée. Parce que être chef, être président, être pasteur, c'est une institution, c'est Dieu qui a mis ça en place. Et on doit utiliser l'autorité selon Dieu. Et elle écrivit au nom d'Akab des lettres qu'elle scella du sceau d'Akab et qu'elle envoya aux anciens et aux magistrats qui habitaient avec Naboth dans sa ville.
2: Et dans mon éoula ouéma, do akasu akab aussi incomme, bosso akasu aussi unton do yedi.
1: Vous voyez.
2: Et ben malais c'est au tomero la porte nous pour la porte d'Israël Sibi.
1: Vous voyez.
2: Dis-moi.
1: Cette dame-là, elle a eu l'audace de prendre les tampons, les cachets de son mari.
2: Et si elle a quelque chose à souton si unton là.
1: Et il va envoyer des lettres à des anciens, des magistrats. Lundi passé, je vous ai dit, pour qu'un pays se développe, il faudrait que la justice soit implacable. Il faudrait que les magistrats soient implacables. Que les magistrats soient des amoureux de la justice, de l'équité du droit. Et c'est ce qui va se passer ici. La femme du roi va envoyer des lettres aux anciens, aux magistrats. Elle va leur dire, au nom d'Akab, de mentir, de faire des choses qui ne sont pas dans le droit. Et on va voir ce que ces anciens, ces magistrats vont faire. Vous pouvez nous appeler maintenant et nous interrompre. Au
2: 21,
1: 31,
2: 31,
1: 45 32 32 ou bien
2: Abi
1: au 21 31 31 64 80 80. Vous avez compris? Donc appelez-moi. Puisque vous me dites que je ne vous donne pas assez de temps, donc vous pouvez nous interrompre. Voici ce qu'elle écrivait dans ses lettres. Publier un jeune placé Naboth à la tête du peuple. Et mettez en face de lui deux méchants hommes qui déposeront ainsi contre lui. Tu as maudit Dieu et le roi. Puis, menez-le dehors, lapidez-le et qu'il meure.
2: Mais il n'a pas dit d'or, plaît à nous. Bonsoir, nous venons, où est-ce que nous comptons?
1: Allô, un auditeur en ligne. Bonjour. Ah, ok. Il est parti.
2: Bonsoir, nous venons, où est-ce que nous comptons? Bon, il y en a deux, ouais, bon,
1: allô, un auditeur en ligne. Bonjour. Allô? Ah, décidément. Ok. Vous allez nous rappeler.
2: Mais n'avons-nous pas mis?
1: Voici ce que la lettre dit.
2: Nous, oui, m'en dois dire.
1: Mettez en face de lui deux méchants hommes.
2: Et dans mission, nous voyons où est-ce que nous comptons.
1: On demande ça aux magistrats. Hein?
2: Et bien, nous sommes là.
1: On demande ça aux anciens.
2: Et dans ton mérite, bien, nous venons.
1: Allô, un auditeur, allez, bonjour. Allô?
3: Oui.
1: Bonjour, élevez la voix.
2: Monsieur Béaga.
3: Ah, bonjour.
1: Bonjour, ça va?
3: Oui.
1: Ok, votre nom?
3: Pourquoi ça se lance?
1: Ah, vous appelez d'où? Ok, vous êtes en direct, allez-y. Ok, elle veut qu'on prie pour sa maison, on fera ça hors antenne. Oui, allô, un utérané, bonjour.
3: Allô?
1: Oui. Hey. Bonjour, élevez votre voix, s'il vous plaît.
2: Béaga.
1: Ah, ah, on ne vous écoute pas, c'est saccadé. Peut-être que vous allez revenir. Donc, voici le contenu de la lettre. Mettez en face de lui deux méchants hommes qui déposeront ainsi contre lui.
2: C'est-à-dire
1: qui vont porter un faux témoignage contre Naboth.
2: Et Nande Kunwa God, don Naboth où?
1: Pour dire quoi?
2: Bodo ete,
1: tu as maudit Dieu et le roi.
2: Bodo enyina benu ma okpa akoswa kpo.
1: Puis mettez-le dehors, lapidez-le et qu'il meure.
2: Yeda mo mi ma do, mi doin dia to roi gudo, bo nyan uya gudo ni kou.
1: Allô, auditeur en ligne, bonjour. Allô?
2: Allô?
1: Allô? Ah, on ne vous écoute pas
2: du tout.
1: Vous allez revenir, s'il vous plaît.
2: Mina, quelqu'un m'a l'écho.
1: Ok, donc, les gens de la ville de Naboth,
2: Tome Kholé,
1: les anciens, les magistrats qui habitaient dans la ville, agir comme Jézabel leur avait dit. J'avais fait dire.
2: Jézabel, ils ont aidé et niblo.
1: D'après ce qui était écrit dans les lettres qu'elle leur avait envoyées. Allô.
2: Mais bloque mon nouvel ou ma mère.
1: Auditeur Ali, bonjour.
4: Bonjour, pasteur.
1: Oui, là, c'est vu, ça, c'est mieux. Votre nom?
4: Nami Follow.
1: Faut gagner. Votre nom?
2: Théodore
4: Bonou.
1: Ah, Théodore Bonou, auditeur fidèle. Oui.
4: Eh, Nami, c'est mes coudons, Maozo.
1: Ami, ami.
4: C'est ma zémi daga.
1: Ami.
4: Au fond, on a dit qu'on rendait de nos congélés. On y a un rôle d'aller. Et là, il dit ça.
1: Ami.
4: Tout juste, ministre, félicitez mes dons, mes coudons, Azor.
1: Ami.
4: Merci beaucoup, pasteur.
1: Ok, merci, notre frère Théodore Bonou. Que Dieu vous bénisse.
2: Théodore Bonou, abondamment.
1: Ok, donc nous continuons. Vous pouvez nous interrompre.
2: Mais
1: donc l'antenne est à vous.
2: Quand
1: au 21, 31, 45, 32. Ou bien le 21, 31, 64, 80. Allons-y. Ils publièrent un jeûne.
2: Et de mort, il est blanc.
1: Et ils plaçaient Naboth à la tête du peuple.
2: Boazé, Naboth, il est au
1: les deux méchants hommes.
2: Nous venons où elle est.
1: Vers se mettre en face de lui.
2: Ouati nous comptons.
1: Et ces méchants hommes déposèrent ainsi devant le peuple contre Naboth.
2: Bon, adieu, ouais, don Naboth, tu dis bon, non, non.
1: Allô, auditeur en ligne, bonjour.
5: Allô, vous, pasteur.
1: Comment allez-vous?
2: Même ils font bon.
1: Ok, votre nom?
5: C'est bon, bon, bon, bon.
1: Ok, vous nous appelez de quelle partie de Cotonou?
5: Bon, ça dit papa.
1: Ah, ok, allez-y, vous êtes en direct.
5: Hey, là, je suis un peu en retard par rapport
1: si vous êtes en retard, vous allez m'appeler après l'émission.
2: Au 97 27
1: 29

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1: Ami, ami.
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1: Ami. Ok. Merci beaucoup, Mathieu.
2: Et là, tiens, mais,
1: que Dieu vous bénisse.
2: Maundoni.
1: Puis ils le menèrent hors de la ville.
2: Ils
1: le lapidèrent. Et il mourut. Vous voyez ce que le faux témoignage peut faire. Le faux témoignage tue les gens. Le faux témoignage détruit la réputation des gens. Le faux témoignage rend malade les gens. Et nous allons en venir de plus en plus amplement. Et il envoyait dire à Jézabel, Naboth a été lapidé et il est mort. Lorsque Jézabel apprit que Naboth avait été lapidé et qu'il était mort, elle dit à
2: Akab,
1: lève-toi. Prends possession de la vie de Naboth de Jizréel. Qui a refusé de te le céder pour de l'argent? Car Naboth n'est plus en vie, il est mort. Bonjour.
3: Oui, bonjour, pasteur.
1: Oui, votre nom?
2: C'est
3: monsieur Achou Charlemagne.
1: Charlemagne Achou depuis Adjara.
3: Oui, oui.
1: Ok, vous êtes en direct, mon frère.
3: C'est pour vous demander, mais avec la toute puissance de Dieu.
1: Avec quoi?
3: La toute puissance de notre Dieu.
1: La toute puissance de notre Dieu, oui.
3: Comment se fait-il que vraiment on a menti sur son compte, il n'a pas réagi, il a laissé tuer Naboth, il n'a pas réagi en même temps.
1: Oui, merci beaucoup.
2: Et là, tiens, lui.
1: Vous savez,
2: mais toi,
1: Dieu ne nous a pas créés comme des robots. Vous savez qui nous a dit? Je mets devant vous. Le bien et le mal. Je mets devant vous la vie et la mort. Je vous conseille de choisir la vie. Allô, auditeur en ligne, bonjour.
4: Allô, bonjour.
1: Oui. Élevez un peu la voix. Ah, là, on ne vous écoute pas du tout.
4: Allô.
1: Oui. Oui, on vous écoute.
4: Une réunion de pasteurs là, et on a dit que c'est Naboth qui a fait du mal aussi. Le temps est pas perçu là. On doit le dire facilement. Alors, c'est Naboth qui a fait mal.
1: On vous écoute mal, mais ce que j'ai pu comprendre, vous avez été dans une réunion et on dit que c'est Naboth qui a mal fait, c'est ça? Mais si je ne vous ai pas bien compris, appelez-moi après l'émission au 97 27 29 91. Si vous appelez de l'extérieur, précédez mon numéro de plus 229. Vous voulez que nous mettons votre numéro dans notre WhatsApp? Le WhatsApp des auditeurs de Jésus en
2: vous-même.
1: Appelez-moi et je vais mettre votre nom dedans. Et quand vous recevez nos émissions, vous partagez aussi dans vos groupes. Comme ça, le peuple ne va plus périr faute de connaissance. Donc allons-y. Lorsque Jézabel apprit que Naboth avait été lapidé et qu'il était mort, elle dit à
2: Akab,
1: lève-toi, prends possession de la ville de Naboth de Jizréel. Qui a refusé de te le céder pour de l'argent? Car Naboth n'est plus en vie, il est mort. Akab, entendant que Naboth était mort, se levait pour descendre à la ville de Naboth de Jizréel afin d'en prendre possession. Mes chers amis, comme je vous ai dit, que on ne peut pas violer impunément la loi de Dieu. La question que notre frère Charlemagne vient de poser. Pourquoi Dieu a laissé faire? C'est pour punir Jézabel et Akab. À partir du verset 17,

0: La parole de l'Éternel fut adressée à Élie, le Tibite, Lève-toi, descends au-devant d'Akab, roi d'Israël, à Samarie. Le voilà dans la ville de Naboth, où il est descendu pour en prendre possession. Mon frère
1: Charlemagne,
0: non seulement Dieu est tout-puissant, mais il est omniscient et omniprésent. Il a envoyé Élie pour dire à Akab, au moment même où il était dans le champ. Vous voyez déjà? Donc cela veut dire que Dieu a laissé faire. Et puis ce que nous devons savoir, Naboth était juste. La mort du juste, ça ne fait rien à Dieu. Dieu aime la mort du juste. Parce que la mort physique d'un juste est un gain. Et Dieu, quand il appelle un juste, les anges applaudissent. Parce qu'il rentre dans la gloire éternelle, dans la félicité éternelle. Donc c'est pour ça que Dieu peut laisser les gens torturer le juste. Et il sait ce qu'il fait. Ça n'entache pas sa toute-puissance ni ses attributs. Je termine encore en disant ceci. Les lois de Dieu, là, personne ne peut les violer impunément. Que vous soyez chrétien, que vous ne soyez pas chrétien, du moment où vous enfreignez à une loi de Dieu, vous ne pouvez pas vous en sortir impunément. Écrivez-le, soulignez. Allô, dernier auditeur en ligne, bonjour.
2: Allô?
0: Oui.
2: Le numéro.
0: Le numéro 97, 27, 29, 91. Après l'émission, je vous reçois. Papa bien-aimé, merci, parce que chaque début a une fin. Merci de nous avoir amenés ici. Une fois encore, déverse ta bénédiction sur cette radio. Sur tout le personnel. Sur le
1: désir.
0: Je prie pour leur famille. Donne-leur la santé physique. Garde-les, Seigneur. Veille sur leur aller-retour. Et fais-leur du bien. Corps, âme, esprit. Papa bien-aimé, nous prions pour notre pays et les autorités qui nous dirigent. Gratifie-leur la sagesse. Fais du bien à notre président, ses conseillers. Papa, merci de l'avoir fait. Nous prions pour les forces de l'ordre, Seigneur, qui veillent sur notre sécurité. Encourage-les. Fortifie-les. Tu l'as fait, pas à cause de nous, mais à cause de ton nom.
1: Donc,
0: donne gloire au nom de
1: Jésus.
0: Amen.
1: Ami,
0: à lundi prochain,
1: par
0: sa grâce.
1: Nous faisons tomber. Amen.

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Une nouvelle semaine, de nouveaux défis, mesdames et messieurs. Bonjour à toutes et à tous. David Ahoren, déjà en position pour me conduire dans la lecture de vos avis et communiqués.

Une structure de la place recruteur de toute urgence, un chauffeur conducteur de véhicule de permis catégorie B ayant au moins 2 à 5 ans d'expérience en conduite. Conditions à remplir, être immédiatement disponible, être âgé de 30 ans au moins et avoir 2 à 5 ans d'expérience. Être respectueux, disposer de moyens de déplacement serait un atout. Habiter les environs de Akpakpa, Agbangandan, Semekpodi. Toute personne intéressée est priée de déposer son dossier à Retokpa jusqu'au 30 juillet 2026 au plus tard. Population de Cotonou, Porte-Nouveau, Ouida et environ. L'ONG Action Bénin du diététicien Serge Patizimvoido vous convie à une conférence conseil pratique sur les aliments à consommer pour votre bien-être. 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Un tour au ministère de la Justice et de la Législation. Le ministère de la Justice a été informé de démarches frauduleuses consistant à réclamer aux détenus ou à leurs familles de l'argent en échange d'une prétendue inscription sur la liste des personnes éligibles à la garde présidentielle ou à des aménagements de peine. Certains de ces individus vont jusqu'à usurper l'identité de magistrats ou d'autorités diverses pour crédibiliser leurs demandes. Cette pratique est formellement interdite et passible de poursuites judiciaires. Aucun paiement, sous quelque forme que ce soit, ne peut être exigé, ni n'est exigé ou accepté en lien avec une demande d'aménagement de peine, de libération conditionnelle ou de grâce présidentielle. Aucune somme d'argent n'assure ni ne facilite l'accès à ces mesures. Aucune autorité pénitentiaire ou carcérale et aucun intermédiaire n'intervient dans l'analyse des conditions légales d'éligibilité à ces mesures. Cette analyse repose exclusivement sur les critères fixés par la loi. Toute personne qui prétend pouvoir influencer, accélérer ou garantir une inscription sur la liste des bénéficiaires, moyennant paiement ou faveur, est en infraction et passible des sanctions pénales en vigueur. Des instructions ont donc été données au procureur de la République aux fins de poursuites pénales systématiques contre les auteurs de ces faits. Le ministère de la Justice rappelle par ailleurs que la garde présidentielle est une mesure qui relève de la seule prérogative du chef de l'État et n'obéit à aucun calendrier prédéterminé. Aucune date, aucune échéance ni aucun délai ne peut donc être garanti ou promis par quiconque à ce titre. Le ministère de la Justice appelle à la plus grande vigilance. Détenus, familles, proches, ne payez rien, ne faites confiance à aucun intermédiaire et signalez immédiatement toute sollicitation financière aux autorités compétentes sur les lignes d'alerte et de dénonciation mises à votre disposition par la police républicaine, le ministère de la Justice et de la Législation ou la présidence de la République. Ce communiqué est signé par le ministre de la Justice et de la Législation, M. Yvan Détienou.

Une structure de la place recherche de toute urgence une secrétaire. Condition à remplir, avoir 2 ans d'expérience dans le domaine du secrétariat. Avoir une maîtrise parfaite de l'outil informatique et les logiciels Word, Excel, PowerPoint, etc. Être immédiatement disponible. Dossier à déposer à Radio Topa jusqu'au 5 août 2026 au plus tard. 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

un tour à la LNB SA pour le résultat des tirages. Résultat du tirage digital, 20h. Numéro du dimanche 26 juillet 2006. Jeu digital, le taux 5 sur 90. Les numéros tirés, 81, 18, 48, 24, 38, 81, 18, 48, 24, 38. Le taux star. Résultat du deuxième tirage double chance, 89 sur 26, du dimanche 26 juillet 2026, 14h. Zone A, 5 premiers numéros, 24, 28, 10, 02, 29, 24, 28, 10, 02, 29. Zone B, 5 derniers numéros, 81, 37, 23, 60, 51, 81, 37, 23, 60, 51. Notez bien, désormais les numéros gagnants de 14h passent à 10 numéros gagnants au lieu de 5 numéros gagnants. Désormais, les numéros gagnants de 14h passent à 10 numéros gagnants au lieu de 5 numéros gagnants. Ce qui change pour vous, vous gagnez si vos numéros sont parmi les 5 premiers numéros tirés en zone A ou parmi les 5 derniers numéros tirés en zone B. En clair, vous avez maintenant deux chances de gagner au lieu d'une. La LNB vous offre encore plus d'opportunités. Alors tentez votre chance dès maintenant. Résultat du tirage digital 0h, numéro 208, du lundi 27 juillet 2026. Jeu digital, le taux 5 sur 90. Les numéros tirés, 90, 84, 17, 61, 15. 90, 84, 17, 61, 15.

structure de la place recrute de toute urgence un chauffeur conducteur de véhicule de permis catégorie B ayant 2 à 5 ans d'expérience en conduite. Condition à remplir, être immédiatement disponible, être âgé de 30 ans au moins et avoir 2 à 5 ans d'expérience. Être respectueux, disposer de moyens de déplacement serait un atout. Habiter les environs de Akpakpa, Agbogandan, Semekpoji. Toute personne intéressée est priée de déposer son dossier à Retokpa jusqu'au 30 juillet 2026 au plus tard.

Résultat du tirage digital 20h, numéro 207, du dimanche 26 juillet 2006. Jeu digital, le taux 5 sur 90. Les numéros tirés, 81, 18, 48, 24, 38. 81, 18, 48, 24, 38. Le taux star, résultat du deuxième tirage, double chance, 89 sur 26. Dimanche 26 juillet 2006, 14h. Zone A, 5 premiers numéros, 24, 28, 10, 02, 29. 24, 28, 10, 02, 29. Zone B, 5 derniers numéros, 81, 37, 23, 60, 51. 81, 37, 23, 60, 51. Notez bien, désormais, les numéros gagnants de 14h passent à 10 numéros gagnants au lieu de 5 numéros gagnants. Ce qui change pour vous, vous gagnez si vos numéros sont parmi les 5 premiers numéros tirés, zone A, ou parmi les 5 derniers numéros tirés, zone B. Notez bien, désormais, les numéros gagnants de 14h passent à 10 numéros gagnants au lieu de 5 numéros gagnants. Ce qui change pour vous, vous gagnez si vos numéros sont parmi les 5 premiers numéros tirés zone A ou parmi les 5 derniers numéros tirés zone B. En clair, vous avez maintenant deux chances de gagner au lieu d'une. La LNB vous offre encore plus d'opportunités, alors tentez votre chance dès maintenant. Résultat du tirage digital 0h, numéro 208, du lundi 27 juillet 2006. Jeu digital, le taux 5 sur 90. Les numéros tirés, 90, 84, 17, 61, 15. 90, 84, 17, 61, 15.

La collectivité Ndéton à Bouké, Grélé, de Djégué à Aboumé. La collectivité à Timbosou, Gézou d'Aboumé. La collectivité Meingbeto de Djégué à Aboumé. La famille Gwegbelo à Kossin, d'Agomé à Aboumé. Les familles Kodia, Inoussa, Felihou, Munda Fochi, Tokmon, Adandéjan, Azanadje, Fiogbe, Joyivou. La veuve Joséphine Gwegbelo à Kossin, Ndéton. Les enfants du défunt. Madame Corinne Euphrasie Falilat Mundeton Inoussa, son époux et leurs enfants. Madame Solange Monique Mundeton Mundafoti, son époux et leurs enfants. Veuve Sébastien Mpano Felico et ses enfants. Monsieur Martial Mundeton, son épouse et leurs enfants. Monsieur Maxime Mundeton, son épouse et leurs enfants. Monsieur Ephraim Mundeton, son épouse et leurs enfants. Monsieur Eric Mundeton, son épouse et leurs enfants. Madame Brandine Mundeton et ses enfants. Monsieur Dessou Amel Mundeton, son épouse et leurs enfants. Les familles parentales et amis, ont la profonde douleur de vous annoncer le rappel à l'Eucharistie éternelle de leurs très chers regrettés, cousins, oncles, pères, beaux-pères, grands-pères, arrière-grands-pères. Honoré Mundeton, secrétaire de direction à la retraite de l'Est-Sonicogue,

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0: 7h47 minutes, mesdames et messieurs, et ce sera tout pour vos avis et communiqués. Merci de nous avoir suivis. À ma suite, je n'ai parlé en langue française.
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5: Il est 13h.
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6: Lundi 27 juillet 2026, bonjour à tous et ravi de vous retrouver pour le point de l'actualité de ce 13h que je co-présente avec vous, Romain Choki. Bonjour.
7: Bonjour Stéphanie, bonjour à tous.
6: Les titres, c'est avec vous, Romain Choki.
7: Et à la une de cette édition, nous parlons tout d'abord diplomatie. Le Maroc et le Bénin réaffirment leur engagement pour un partenariat sud-sud renforcé. Ensuite, cap sera mis sur la GDIZ où le vice-président du Nigeria en visite officielle au Bénin est allé s'imprégner du modèle industriel béninois. Mais avant cela, sa délégation et lui ont été reçus en audience par le chef de l'État Romuald Wadayi. Enfin, nous abordons d'autres sujets inscrits au menu de ce journal. Bonjour à tous et bienvenue dans cette édition.
6: Le Bénin et le Maroc réaffirment leur engagement en faveur d'un partenariat sud-sud. C'est à la faveur d'une conférence organisée à Cotonou par l'Amicale des anciens étudiants et stagiaires béninois au Maroc à l'occasion de la fête du trône de Sa Majesté le roi Mohamed VI. Cette conférence a permis de mettre en lumière les ambitions du royaume en Afrique et les perspectives d'un partenariat toujours plus étroit avec le Bénin. Notons que cette rencontre a réuni plusieurs acteurs engagés dans le renforcement des relations entre les deux pays.
7: Stéphanie Grasmé, je l'annonçais en titre, le vice-président nigérien et sa délégation s'imprègnent du modèle industriel du Bénin. C'est à la faveur d'une visite effectuée à la zone industrielle de Glodigbé. Sur place, les autorités ont découvert plusieurs sites de la filière textile à la transformation de noix de cajou en passant par les unités de production. Kashim Chetima, vice-président du Nigeria, sur des propos interprétés par le confrère de la SRTB.
8: Nous sommes impressionnés par ce que nous avons vu ici et nous souhaitons vraiment convier le gouvernement et le peuple béninois à poursuivre l'industrialisation. Ils tiennent le pari d'un environnement propice aux affaires et aux industries. Soyez certains que nous allons répliquer l'expérience du Bénin au Nigeria.
7: Cette visite de la délégation nigériane traduit l'intérêt des partenaires de la sous-région pour le modèle de développement industriel béninois, ce qui renforce d'ailleurs la coopération économique entre le Bénin et le Nigeria, affirme le directeur général de l'APS Bénin, Eric Akouté.
9: On parle d'intégration africaine. Le Nigeria est le plus grand partenaire du Bénin. Nous voulons tout faire pour fluidifier les relations avec le Nigeria, qui est notre marché économique. Vous êtes au plus haut sommet de l'État. Le gouvernement s'est déplacé pour venir voir Glodigbé. C'est comment faire pour travailler ensemble, pour ouvrir des portes pour les investisseurs bénino-nigériens.
7: La délégation nigériane a pu, au terme de la visite, mesurer les ambitions du Bénin en matière d'industrialisation et de création. Stéphanie, en visite officielle au Bénin, justement, le vice-président de la République fédérale du Nigeria a été reçu en audience par le chef de l'État, Romuald Wadayi.
6: C'était ça, Romain Choki. Les deux personnalités ont échangé du renforcement de la coopération économique entre le Bénin et le Nigeria. Kashim Chetima à sa sortie d'audience.
10: We are here in Benin Republic.
8: Nous sommes au Bénin pour découvrir un modèle africain de réussite, la zone industrielle de Glodigbé, la GDIZ. Au Nigeria, nous mettons également en place 8 zones spéciales de transformation agro-industrielle. Nous sommes convaincus que l'expérience béninoise a beaucoup à nous apprendre. Au-delà de notre proximité géographique, le Nigeria et le Bénin partagent une histoire commune. Je suis convaincu, comme beaucoup le pensent, que ce qui nous unit est bien plus fort que ce qui pourrait nous diviser. J'ai également tenu à réaffirmer au président Wadaï la solidarité du Nigeria face au terrorisme et aux autres formes de criminalité transfrontalière. Nous resterons unis.
6: Cette rencontre traduit la volonté commune de Cotonou et Abuja de consolider leurs relations économiques.
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7: Les vacances sont là et bon nombre d'élèves sont au repos. C'est aussi le moment de faire de petits jobs pour assister financièrement les parents pour la prochaine rentrée scolaire. Les jobs de vacances, Martin de Sagodo et Herman Deguidon.
11: Pour ces vacances, Adriano n'aura pas grand repos. Il a choisi faire un job de vacances. Sa trouvaille, c'est d'aider les maçons sur un chantier.
12: Je suis en classe de 5e. Pour ces vacances, j'ai choisi de faire aide-maçon pour acheter les livres scolaires. Je prends les bics, je ramasse des sables, je puise de l'eau. Et mon patron me donne à manger chaque jour. Chaque jour, je prends 1500 par jour. C'est mon argent de travail.
11: Son corps n'est pas autant robuste et il doit faire beaucoup d'efforts pour transporter le sable, le paquet de ciment, du rez-de-chaussée à l'étage. Nous l'avons vu à l'œuvre tout en sueur. Damien, le chef maçon, lui fait entièrement confiance.
13: Nous recrutons élèves ou étudiants pendant les vacances pour nous aider dans notre métier. Ils viennent au boulot du lundi au samedi de 8h à 18h. Nous leur payons 1500 francs, 2000 francs, 5000 francs. Cela dépend du travail effectué. Ici, c'est la maçonnerie. Pour ceux qui n'ont pas de moyens de déplacement, nous les aidons aussi pour le déplacement afin qu'ils fassent de l'économie.
11: Pour ces vacances-ci, bon nombre d'élèves ou étudiants s'exercent à faire de petits jobs rémunérés. L'objectif, c'est d'en avoir un peu dans la poche pour préparer la prochaine rentrée scolaire. S'il reste, jeune élève a trouvé son job dans une poissonnerie.
14: Je fais ça pour aider mes parents à assurer ma scolarité l'année prochaine. Je viens souvent à 10h et parfois l'après-midi. Et je quitte ici parfois à 22h, parfois à 23h. Parfois je prends des cartons de poissons qui sont lourds. De temps en temps, je me blesse lorsque les clients disent de couper les poissons pour eux.
11: D'autres préfèrent vendre en parcourant les ruelles des quartiers de ville. C'est le cas de Marceline et Christelle qui vendent respectivement de la bouillie et de poissons frais au quartier Yenawa ici à Cotonou pour leur job de vacances.
15: J'aide ma maman à vendre des poissons frais à Yenawa Toto pour l'aider à acheter des fournitures, à payer la scolarité et autres. Moi, ma maman me donne de l'argent pour faire des tontines après avoir acheté des habits, des chaussures, tout ce que moi aussi j'ai pu acheter. Elle m'aide encore, fournitures scolaires et la scolarité.
11: Les vacances, nous y sommes. Temps de repos et de jeux pour certains, et pour d'autres, il faut profiter du temps, faire de petits jobs pour préparer la prochaine rentrée scolaire.
7: Merci à vous, Martin Dosagodo, Herman Deguenon.
6: Ce sera tout pour ce journal. Merci de nous avoir suivis. Technique David Arorin, réalisation Ponélé Tchabosou, coordination éditoriale Funkak Beinou. À très bientôt.
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0: C'était super bon,
1: joue.
0: Franchement, merci.
1: C'était bon, hein?
0: Ouais, franchement.
1: Ah ouais, t'as bien mangé?
0: Ouais, j'ai bien mangé. Là, j'ai plus très faim, mais ça devrait.
1: Comment ça t'a plus très faim?
0: Ça y est, j'ai mangé, j'ai fini mon assiette.
1: Tu as fini ton assiette?
0: Ouais.
1: C'est ce que tu appelles fini ton assiette?
2: C'est bien.
1: Mais non, je vais t'en rajouter encore un peu.
0: Non, c'est...
1: Merci, Dajou. J'ai préparé à manger spécialement pour toi.
2: Maman, il s'est bien servi, t'as dit. Maman.
0: C'est ça, t'as vraiment toujours à
1: Comment ça?
2: Mais
1: ou pas, avec que j'aille maigre?
2: Il a pris ton poulet, haricots rouges, il a tout pris, maman.
0: Ça, j'ai compris, hein. Je suis pas si maigre que ça, quoi.
1: Ah bon? Tu crois que t'es pas maigre?

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10: Nous voici encore à un autre rendez-vous de l'actualité sur la FM 104.3, c'est Tokpa Info Soir et bienvenue. Renforcement du partenariat Sud-Sud, le Maroc et le Bénin réaffirment leur engagement. C'est à l'occasion de la célébration du 27e anniversaire de l'accession au trône de Sa Majesté, le roi Mohamed VI. Le modèle béninois d'industrialisation continue de convaincre au-delà des frontières. Le vice-président de la République fédérale du Nigeria était en visite ce week-end à la zone industrielle Glodjigbé. Et bien avant cette visite, il a été reçu en audience par le président de la République, Romuald Wadani. Dans ce Tokpa Info Soir, vous aurez également quelques nouvelles internationales. En voilà pour le sommaire, tout de suite, le développement. Bonsoir à toutes et à tous. Le vice-président nigérian et sa délégation s'imprègnent du modèle industriel du Bénin. C'est à la faveur d'une visite effectuée à la zone industrielle de Glodjigbé. Sur place, les autorités ont découvert plusieurs sites, de la filière textile à la transformation de noix de cajou, en passant par les unités de production. Kashim Chetima, vice-président du Nigeria, suit des propos interprétés par nos confrères de la SRTB.
11: Nous sommes impressionnés par ce que nous avons vu ici et nous souhaitons vraiment convier le gouvernement et le peuple béninois à poursuivre l'industrialisation. Ils tiennent le pari d'un environnement propice aux affaires et aux industries. Soyez certains que nous allons répliquer l'expérience du Bénin au Nigeria.
10: Cette visite de la délégation nigériane traduit l'intérêt des partenaires de la sous-région pour le modèle de développement industriel béninois, ce qui renforce d'ailleurs la coopération économique entre le Bénin et le Nigeria, affirme le directeur général de la pièce Bénin, Eric Akouté.
6: On parle d'intégration africaine. Le Nigeria est le plus grand partenaire du Bénin. Nous voulons tout faire pour fluidifier les relations avec le Nigeria, qui est notre marché économique. Vous avez vu au plus haut sommet de l'État, le gouvernement s'est déplacé pour venir voir Glodibé. C'est comment faire pour travailler ensemble, pour ouvrir des portes pour les investisseurs bénino-nigériens.
10: La délégation nigériane a pu, au terme de la visite, mesurer les ambitions du Bénin en matière d'industrialisation et de création. Et bien avant cette visite, le vice-président de la République fédérale du Nigeria a été reçu en audience par le chef de l'État, Romuald Wadani. Les deux personnalités ont échangé du renforcement de la coopération économique entre le Bénin et le Nigeria. Kashim Chetima à sa sortie d'audience.
12: We are here in Benin Republic.
11: Nous sommes au Bénin pour découvrir un modèle africain de réussite, la zone industrielle de Glodibé, la GDIZ. Au Nigeria, nous mettons également en place 8 zones spéciales de transformation agro-industrielle. Nous sommes convaincus que l'expérience béninoise a beaucoup à nous apprendre. Au-delà de notre proximité géographique, le Nigeria et le Bénin partagent une histoire commune. Je suis convaincu, comme beaucoup le pensent, que ce qui nous unit est bien plus fort que ce qui pourrait nous diviser. J'ai également tenu à réaffirmer au président Wadani la solidarité du Nigeria face au terrorisme et aux autres formes de criminalité transfrontalière. Nous resterons unis.
10: Cette rencontre traduit la volonté commune de Cotonou et d'Abuja de consolider leurs relations économiques. Je le disais en titre, le Maroc et le Bénin réaffirment leur engagement en faveur d'un partenariat sud-sud. C'est à l'occasion d'une conférence organisée à Cotonou par l'Amicale des anciens étudiants et stagiaires béninois au Maroc, à l'occasion de la fête du trône de Sa Majesté le roi Mohamed VI. Cette conférence a permis de mettre en lumière les ambitions du royaume en Afrique et les perspectives d'un partenariat toujours plus étroit avec le Bénin. Notons que cette rencontre a réuni plusieurs acteurs engagés dans le renforcement des relations entre les deux pays.
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10: 19h05 dans nos locaux, vous suivez le journal parlé sur la FM 104.3. Les vacances sont là et bon nombre d'élèves sont au repos. C'est aussi le moment de faire de petits jobs pour assister financièrement les parents pour la prochaine rentrée scolaire. Les jobs de vacances, Martin Dosagodo, Herman Deguenon.
15: Pour ses vacances, Adriano n'aura pas grand repos. Il a choisi faire un job de vacances. Sa trouvaille, c'est d'aider les maçons sur un chantier.
16: Je suis en classe de 5e. Pour ces vacances, j'ai choisi de faire aide-maçon pour acheter les livres scolaires. Je prends les bics, je ramasse des sables, je puise de l'eau. Et mon patron me donne à manger chaque jour. Chaque jour, je prends 1500 par jour. C'est mon argent de travail.
15: Son corps n'est pas autant robuste et il doit faire beaucoup d'efforts pour transporter le sable, le paquet de ciment, du rez-de-chaussée à l'étage. Nous l'avons vu à l'œuvre tout en sueur. Damien, le chef maçon, lui fait entièrement confiance.
17: Nous recrutons élèves ou étudiants pendant les vacances pour nous aider dans notre métier. Ils viennent au boulot du lundi au samedi de 8h à 18h. Nous leur payons 1500 francs, 2000 francs, 5000 francs. Cela dépend du travail effectué. Ici, c'est la maçonnerie. Pour ceux qui n'ont pas de moyens de déplacement, nous les aidons aussi pour le déplacement afin qu'ils fassent de l'économie.
15: Pour ces vacances-ci, bon nombre d'élèves ou étudiants s'exercent à faire de petits jobs rémunérés. L'objectif, c'est d'en avoir un peu dans la poche pour préparer la prochaine rentrée scolaire. S'il reste, jeune élève a trouvé son job dans une poissonnerie.
18: Je fais ça pour aider mes parents à assurer ma scolarité l'année prochaine. Je viens souvent à 10h et parfois l'après-midi. Et je quitte ici parfois à 22h, parfois à 23h. Parfois je prends des cartons de poissons qui sont lourds De temps en temps, je me blesse lorsque les clients disent de couper les poissons pour eux.
15: D'autres préfèrent vendre en parcourant les ruelles des quartiers de ville. C'est le cas de Marceline et Christelle qui vendent respectivement de la bouillie et de poissons frais au quartier Yenawa ici à Cotonou pour le job de vacances.
14: J'aide ma maman à vendre des poissons frais à Yenawa Toto pour l'aider à acheter des fournitures, à payer la scolarité et autres. Moi, ma maman me donne de l'argent pour faire des tontines après avoir acheté des habits, des chaussures, tout ce que moi aussi je peux acheter. Elle m'aide encore, fournitures scolaires et la scolarité.
15: Les vacances, nous y sommes. Temps de repos et de jeux pour certains, et pour d'autres, il faut profiter du temps, faire de petits jobs pour préparer la prochaine rentrée scolaire.
10: Merci à vous, Martin Dosagodo et Herman Deguenon. À présent, les nouvelles hors de nos frontières. Nous démarrons cette page par le Sénégal. Le président Bassirou Diomaye Faye lance officiellement ce week-end son nouveau parti politique. Il s'agit de KIRAM, les Patriotes Républicains, ce qui veut dire protection en Wolof, nous indique RFI. Le président tourne ainsi définitivement dos au parti PASTEF et se consacre aux siens qu'il entend en faire un sacerdoce dans toutes ses actions futures. En République démocratique du Congo, l'épidémie d'Ebola sévit toujours dans l'est du pays. Selon les derniers chiffres publiés par le gouvernement, le nombre de cas atteint 3200, dont 1405 décès. Actuellement, 5 des 26 provinces sont touchées. En France, le constructeur automobile Renault est renvoyé devant le tribunal correctionnel pour tromperie aggravée dans le cadre du Dieselgate. Cette ordonnance est conforme aux réquisitions du parquet, nous informe RFI. Les faits concernés ont été commis entre le 1er septembre 2009 et le 12 janvier 2017. Pour finir, le gouvernement de la Banque centrale indonésienne démissionne sur fond de difficultés économiques. Cette nouvelle a été rapportée ce lundi par le gouvernement alors que le second mandat de Peri Warjio devait se terminer en 2028. Il évoque des raisons personnelles pour justifier sa décision. C'est sur ces notes internationales que nous mettons un terme à cette édition, une édition mise en onde et réalisée par Mylène Aoyo, coordonnée de bout en bout par Franck Agbeyinou et présentée par Ponelia Chabosson. Merci de nous avoir suivis et très belle soirée à toutes et à tous.
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1: Il n'est jamais trop tard, mesdames et messieurs, et nous voici une fois encore au rendez-vous du premier numéro de notre précieuse émission, Le Jeu des Calés. Bonsoir à toutes et à tous. Dame Milena Aoyo derrière la baie vitrée pour me conduire dans l'univers du jeu des Calés. Il est exactement 19h31 ici dans nos locaux. Mesdames et messieurs, je nous installe dans l'univers du jeu des Calais avec ceci.

0: 19h32 et nous sommes sur le jeu des calés. Pour jouer, c'est le 01-21-31-45-32 ou le 01-21-60-41-22. Premier auditeur en ligne, bonsoir.
1: Bonsoir.
0: Comment allez-vous, demoiselle Marsha Vidigla?
1: Ça va très bien,
0: chérie. Action de grâce. On joue.
1: Ok.
0: Vous êtes prête là?
1: Oui.
0: Dites-nous le nombre d'arrondissements que compte le Bénin et précisez-nous le niveau des unités administratives. Le décompte, c'est fini, non, demoiselle Vidéga.
1: Merci.
0: Le décompte, c'est fini.
1: Ok.

0: Auditeur Ali, bonsoir.
1: Bonsoir.
0: Comment allez-vous, l'homme de la vallée, monsieur Benoît Fadonbou?
1: Grâce.
0: Grâce, on suit grâce.
1: Et gratitude.
0: Bonjour.
1: Bonjour.
0: Question pour un champion. Quels sont les aspects physiques de la région méridionale du Bénin?
1: Quels sont?
0: Les aspects physiques de la région méridionale du Bénin.
1: Je n'ai pas compris la question.
0: Quels sont les aspects physiques de la région méridionale du Bénin?
1: Elle est sablonneuse.
0: D'accord. J'ai pris bonne note. Merci beaucoup à vous, monsieur Benoît.

0: Auditeur Ali, bonsoir.
1: Oui, Martin.
0: Le prince.
1: Martin Dossa Gogo.
0: L'homme de la cité d'Ainovi.
1: Comme toi aussi.
0: Tout à fait. Et votre journée de travail?
1: Vraiment, on est dedans avec le vent, c'est son temps.
0: Ça va aller.
1: Tout le monde n'a qu'à se protéger.
0: Oui, je crois bien. Un jour.
1: Oui.
0: Dites-nous le plus haut sommet du Bénin. Au sommet du Bénin.
1: C'est à Kakoura.
0: Avec combien d'altitude?
1: 853.
0: 853. Merci beaucoup à vous, le professeur.

0: Auditon Ali, bonsoir.
1: Bonsoir, monsieur.
0: Comment allez-vous?
1: Ça va bien, merci, vous-même.
0: À son égard, monsieur Emmanuel Progan.
1: Merci pour la précision.
0: Et votre journée de travail, monsieur Emmanuel Progan?
1: Oui, ça va très bien, merci.
0: À son égard.
1: À son égard, ça va.
0: On joue.
1: On joue.
0: Question pour un champion.
1: Allons-y.
0: Je suis en train de faire mes quatre là. Je fume 4 pour vous, hein.
1: Allons-y.
0: Quels sont les cours d'eau qui constituent le bassin fluvial du sud et du nord?
1: Voilà. Les cours d'eau qui constituent
0: le bassin fluvial du sud et du nord. Et c'est fini le décompte.
1: Oh, c'est vite, hein.
0: Vous revenez tout à l'heure. Merci beaucoup à vous, monsieur Emmanuel Progan. Jamais, jamais, jamais, je suis allé jusqu'au bout. Auditoire,
2: bonsoir. Bonsoir, monsieur, Martin Golo.
0: L'homme de Porto Novo.
2: Affirmatif.
0: Précisément, Wando.
2: C'est ça même.
0: Monsieur Dazungi, bienvenue.
2: Oui, c'est moi.
0: Comment allez-vous?
2: Je vais très bien. C'est toi aussi.
0: À son de grâce.
2: Ok.
0: Bonjour.
2: Allons-y.
0: Question pour monsieur Dazungi, bienvenue, qui n'est pas n'importe qui.
2: Oui.
0: Définissez-nous, nutriments et absorption intestinale.
2: Pardon?
0: Définissez-nous, nutriments et absorption intestinale.
2: Bon, un nutriment, c'est la plus petite partie de l'aliment absorbable par les intestins.
0: D'accord, j'ai plus besoin de toi.
2: L'absorption intestinale, c'est le passage de nutriments dans le tessin grêle.
0: D'accord. Merci beaucoup à vous, monsieur Dazumivine.

0: Allô, dis-toi, Ali, bonsoir.
1: Et pour le deuxième passage.
0: Quels sont les aspects physiques de la région septentrionale du Bénin?
1: Il y a la matin, le vent, et puis.
0: Merci beaucoup à vous, le prince. À tout à l'heure. Auditeur, allez, bonsoir.
2: Bonsoir, tonton Martin.
0: Mémé Pascal Missigon, l'Amazone de Calais. Comment allez-vous?
2: Ça va bien, on rend grâce.
0: Et la journée?
2: Bien passé.
0: À son de grâce. Bonjour.
2: Oui.
0: C'est Mémé, hein? C'est Mémé, hein? C'est l'Amazone de Calais, hein?
2: Ah, on le sait.
0: Je fouille la mécate.
2: Ah, d'accord, fouillez bien.
0: Parce qu'avec vous là,
2: vous voyez pas trop loin.
0: il faut faire beaucoup attention avec vous.
2: Ah, était.
0: Dites-moi, à quel niveau de l'appareil digestif les nutriments passent dans le sang?
2: Ah, c'est à la phase finale.
0: D'accord. J'ai fait mon note. Merci beaucoup, mémé.

0: Auditeur Lee, bonsoir.
1: Mathieu, tu ne dors pas.
0: Je ne dors plus. Hein.
1: Vous avez la lune de mer.
0: Avant, je dormais, mais maintenant, là, je ne dors plus.
1: Non, vous ne dormez pas.
0: Non, non. Avec vous, là, il ne faut pas dormir, il faut être éveillé.
1: On le sent, on le sent.
0: Bonjour.
1: On y va.
0: Bon, quel est l'organigramme des divisions administratives du Bénin?
1: La présidence, ça dépend, hein, ça dépend de quelle institution.
0: L'organigramme au complet, hein, bon, et voilà, c'est la fin. Ah, faux. faux. Et c'est le 01-21-31-45-32 ou le 01-21-60-41-22. Auditeur Ali, bonsoir.
1: Bonsoir, monsieur Mathieu.
0: De retour.
1: Affirmatif.
0: L'homme de Porte Nouveau.
1: Oui.
0: Je fume mes cadres là. Dites le nombre d'arrondissements que compte le Bénin et précisez-nous le niveau des unités administratives.
1: Nombre d'arrondissements, c'est 190.
0: Oui. Et le niveau. Pas, et oui. Ça finit. Et c'est fini.
1: Ok.
0: À tout à l'heure. Auditeur Ali, bonsoir.
2: Monsieur le journaliste.
0: Comment allez-vous?
2: Ça va bien.
0: Le pachydème.
2: Non.
0: Monsieur Sébastien Nyorosu. Je ne dors plus.
2: Ah bon?
0: Non, je ne dors plus.
2: Ah non. Ok.
0: Ah.
2: Je suis loin.
0: Mange-toi, mon doba. Et votre journée de travail?
2: Ça va. On se défend, hein.
0: Ça va.
2: Même si on a raison aujourd'hui, c'est des réunions sur réunions.
0: Dieu est dedans.
2: Voilà.
0: Dieu est dedans. Bonjour.
2: En effet.
0: Question pour le pachydème, hein. C'est le pachydème, hein. Je fouille les quatre là, hein.
2: Oui, faut pas aller loin.
0: Citez-nous quelques décisions issues de la conférence nationale des forces vives de la nation.
2: Vous dites?
0: Citez-nous quelques décisions. Bon, c'est la fin, hein.
2: Oui. Quelques décisions pour la conférence nationale, au cours de la conférence?
0: Oui.
2: Ah, c'est la démocratie acceptée.
0: D'accord, j'ai plus bon doute.
2: On a accepté la démocratie et on a refusé le parti unique.
0: D'accord. Merci beaucoup à vous, le pachydème. À tout à l'heure.
2: Et c'est le
0: 01-21-31-45-32 ou le 01-21-60-42. Auditeur Ali, bonsoir.
3: Bonsoir, Tonton Martin.
0: L'Amazon est calé de retour.
3: Aujourd'hui, on n'est plus calé.
0: On est toujours calé. Donnez-nous le nom du plus célèbre explorateur français.
3: René Caillé.
0: Bon, j'ai plus bonne note.
3: Ah.
0: Merci beaucoup à Mémé.

0: Auditeur Ali, bonsoir.
1: Bonsoir, monsieur.
0: Comment allez-vous? Je ne vous reçois pas, monsieur.
1: Ça va très bien, c'est vous?
0: Ça va bien. C'est monsieur Georges.
1: Pardon?
0: C'est monsieur Georges, je crois.
1: Georges?
0: Oui.
1: Vous ne connaissez rien, je vous ai eu.
0: Ça arrive. Ça arrive.
1: Vous êtes éveillé maintenant là. Maintenant, là où vous êtes maintenant là.
0: Non, moi j'ai dit monsieur Georges. Dans des mains.
1: Mais ma machine.
0: Et bon, je le travaille.
1: Merci. Salut, ah. Voir la dame de fer.
0: Mille la radio.
1: Et les personnels de la radio.
0: Je ne manquerai pas.
1: D'accord.
0: Bonjour.
1: On va voir. On peut rien.
0: D'accord. Que nous rappelle les dates suivantes. 22 hein? juin 1894. Et 28 septembre 1958.
1: Voilà. On
0: reporte
1: ça.
0: D'accord. Merci beaucoup à vous, monsieur. Georges Bidegard, tout à l'heure. Auditeur Ali, bonsoir. Allô?
2: Vous me recevez?
0: Le pachydème.
2: Allô?
0: Allô? Oui, le pachydème.
2: Oui, c'est le retour.
0: Ah oui, je vous reçois 5 sur 5, depuis ton coin.
2: Le PTG de Bloc, en tant que vous savez aussi.
0: Je lui fais un coucou aussi.
2: Merci beaucoup.
0: Bonjour.
2: Oui.
0: Parlez-nous des trois glorieuses dates de notre pays, le Bénin.
2: Les trois
0: glorieuses dates.
2: Il y a 3 novembre 1972. 30 novembre 1914 et 30 novembre
0: 1975. Merci beaucoup à vous, le page de ma tout à l'heure. Auditeur Ali, bonsoir.
1: Oui, bonsoir.
0: L'homme de Togbin.
1: Comment vous êtes?
0: Association de gars, monsieur Frisessou. Et les gens de Togbin. Action de grâce. Bonjour.
1: Oui, bonjour.
0: Quels sont points champions? Je viens, je fouille les cartes là parce que là il faut fouiller. Hein. Vous n'êtes pas n'importe qui. Hein.
1: Oh non, tu as tout à voir, tu as tout et tout.
0: Dites-nous le nom du véritable artisan de la pénétration française en Afrique et le pays par lequel les Français ont pénétré l'Afrique. Et ça finit le décompte. Ça finit le décompte. À tout à l'heure, monsieur Fizissou. Auditeur Ali, bonsoir.
3: Oui.
0: Demoiselle Marcia pour le retour.
3: Oui.
0: D'accord. On sent que vous êtes timide. Oui, oui, oui. Avez-vous peur?
3: Non.
0: Ah, ce n'est pas un examen. C'est un jeu. Bonjour.
3: Ok.
0: En dehors du Bénin, citez une d'autres rois avec leurs pays respectifs qui ont lutté contre la colonisation.
3: En dehors du Bénin.
0: Oui, deux rois avec leurs pays respectifs qui ont lutté contre la colonisation.
3: Enfin, moi, je ne suis pas doué dans ça.
0: Merci beaucoup à vous pour votre fidélité.

0: Je n'ai calé pas sans vous un grand coucou à monsieur Tita Runkanon le calé et sans vous bien sûr le Pachidem Sébastien Yorsou, le prince Akadis Mingan et aussi madame Jeanne Asokré. Auditeur, bonsoir.
1: Bonsoir, Benjima.
0: Comment allez-vous?
1: Ça va bien.
0: Monsieur Jean Vidigra.
1: Oui, c'est moi, Jean Vidigra.
0: De retour.
1: Oui, c'est de retour.
0: Oh, Milène, tu vois, non? Milène, les gens, je n'ai pas compris ça. C'est un des amis, je crois bien. Ah, vraiment, il faut avoir l'oreille attentif, hein, sinon.
1: Est-ce qu'on peut rien maintenant?
0: On ne peut rien. Vraiment. En tout cas, moi-même, je ne dors plus. Ah oui, bonjour.
1: Oui.
0: Énumère-nous quatre combats du roi Béanzin et les lieux de ces combats.
1: Merci. À mercredi.
0: À mercredi, merci pour votre fidélité. Et c'est le 01 21

0: 31 31 45 32 ou le 01 21 60 41 22. Auditeur, les bonsoir.
1: Bonsoir, chef Mac.
0: L'homme de Tagbin, oui. De retour.
1: Oui, de retour.
0: Monsieur Wilfrida Zissou. Anjou.
1: Oui, Anjou.
0: Alors, quels sont les défauts de la loi cadre?
1: Les défauts de la loi cadre?
0: Oui.
1: Bon, je vais citer deux. Hein. Je propose la balkanisation de l'Afrique. Le passage de l'Afrique.
0: D'accord. Merci beaucoup à vous. À tout à l'heure. Auditeur Ali, bonsoir. Allô.
2: Bonsoir Martin Dossard.
0: Monsieur Aminou.
2: Exactement,
0: c'est Abdoul.
2: Oui, c'est moi.
0: Comment allez-vous?
2: Ça va super bien, et chez vous?
0: Action de grâce. Bonjour.
2: Oui, nous avons joué.
0: Que nous rappellent les dates suivantes? 23 juin 1956 et 28 septembre 1958.
2: Aucune idée.
0: Merci beaucoup à vous, monsieur Aminou Abdoul. A tout à l'heure. Et c'est le 01 21 31 45 32 ou le 01 21 60 41 22.

Un grand coco à M. Georges Agbo, sans oublier M. Eric Agbodi, l'homme de l'étoile rouge et bien sûr l'homme de Tchambi, M. Elie Diotchou.

Vous ne vous êtes pas trompé, vous êtes bien sûr sur le jeu de Calais. Pour jouer, c'est le 01 21 31 45 32 ou le 01 21 60 41 22.

0: 19h55 et nous avons reçu le dernier appelant. Bonsoir.
1: Oui, bonsoir Martin Dossa.
0: Monsieur Amoun Aminou Abdou Poulakotu.
1: Oui, exactement.
0: D'accord, on joue.
1: Oui.
0: Parlez-nous des trois glorieuses dates de notre pays.
1: Le 1er août 1960.
0: Et le décompte est fini. Merci beaucoup à vous, monsieur Aminou Abdoul. À tout à l'heure. Et nous avons reçu les appels de demoiselle Marsha Bidigla, monsieur Benoît Falonbo, l'homme de la vallée, monsieur Akadi Migan, le prince, monsieur Herman Akrogan, monsieur Dazuni, bienvenue l'homme de Porte Nouveau, Mémé Pascal Missimou, l'Amazon de Calais, monsieur Sébastien Nyokor sous le Pachidem, monsieur Georges Bidigla, monsieur Wilfried Azissou et enfin monsieur Aminou Abdoul.
2: Allez-y dire à tous mes rageux. Laissez tomber.
0: Que nous rappellent les dates suivantes. 22 juin 1894 et 28 septembre 1958. Le 22 juin 1894, le Bénin, Estaoumé, est devenu une colonie française. Le 22 juin 1894, le Bénin, Estaoumé, est devenu une colonie française. Le 28 septembre 1958, le Dahomey a dit oui au référendum français. Le 28 septembre 1958, le Dahomey a dit oui au référendum français. Parlez-nous des trois grosses dates de notre pays. 30 novembre 1972, proclamation du discours programme. 30 novembre 1974, engagement du Bénin dans l'ère socialisme scientifique basé sur le marxisme-léninisme. 30 novembre 1975, changement du nom du pays qui devient République populaire du Bénin.

Quels sont les défauts de la loi cadre? Quels sont les défauts de la loi cadre? Les défauts de la loi cadre sont la nomination par la France d'un Français comme président des conseils du gouvernement et l'accentuation du morcellement politique de l'Afrique sont les défauts majeurs de cette loi.

Quels sont les aspects physiques de la région méridionale du Bénin? La région méridionale du Bénin, au sud du Bénin, s'étend de l'océan Atlantique à la latitude de Dan. Cette zone correspond à un climat subéquatorial de deux saisons pluvieuses et de deux saisons sèches, avec une pluviométrie qui varie entre 950 et 1400 mm. Le relief de cette région comprend la plaine côtière, les vallées et le plateau de terre de Bar. Les sols rencontrés sont les sols minéraux, ferrugineux, ferralitiques, hydromorphes et des vertisols. Seul Mémé Pascaline Missihoun a pu tirer son épingle du jeu. Ainsi s'achève le premier numéro du décalé de la semaine. Dame Mylène Aoyo à la mise en onde au micro Martin de Sagodo. On se retrouve le mercredi prochain, si Dieu le veut, pour un nouveau numéro du décalé. Merci, au revoir.

0: 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Il est 20h.
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Le projet d'inclusion des jeunes prodiges par le biais du programme Azoli travaille à l'insertion professionnelle de 1000 jeunes dans la vie culture. 100 jeunes sont déjà sélectionnés pour la phase pilote dans les départements de l'Atlantique et de l'UEME. Ils ont suivi les formations techniques de courte durée organisées dans les lycées techniques agricoles. 900 jeunes restent à être sélectionnés. Dans cette émission, nous faisons le point de ce qui est fait et de ce qui reste à faire dans le cadre de l'opération Aviculture du programme Azoli. Dans un premier temps, la responsable de l'unité Aviculture du programme Azoli nous présentera une vue globale de cette opération. Ensuite, l'expert Aviculture du Prodige reviendra sur les différents appuis au profit des bénéficiaires. Et enfin, le spécialiste foncier Prodige nous situera sur les obligations liées aux espaces géographiques à occuper par les bénéficiaires. Wilfried Boutara de Radio Dinaba FM de Boukoumbé conduit cette émission. Bienvenue à tous.

0: Elle a à charge l'unité aviculture du programme Azoli. Son équipe travaille depuis des mois pour concrétiser l'initiative de l'insertion professionnelle de 1000 jeunes dans l'aviculture, notamment la production de poulets de chair. Sarah Abantou, au micro de Sadat Saoudé, de Radio Rurale Locale de Waké, lève un coin de voile sur cette opération.
1: L'objectif de l'initiative 1000 jeunes en aviculture, c'est vraiment de pouvoir, pour l'une des premières fois, intégrer la notion d'emploi dans le contexte de structuration d'une filière et d'une chaîne de valeur, notamment ici la filière avicole. Donc, on cherche vraiment à faire en sorte que dès qu'on essaye de développer, de structurer ou de renforcer un secteur au Bénin, par exemple, dans un programme de développement, d'intégrer le volet emploi dès le départ pour qu'on puisse également trouver des voies et des moyens de pouvoir donc augmenter le nombre d'emplois salariés et indépendants dans le cadre de ce développement de filière. Ici, c'est la filière avicole qui est notamment en pleine structuration, en plein renforcement, et on a voulu donc que les jeunes puissent participer du coup très rapidement à cette structuration de cette filière et puissent également trouver donc de l'emploi, devenir des entrepreneurs avicoles et des futurs éleveurs de poulets de chair.
2: Qu'est-ce qui est déjà fait dans le cadre de cette opération?
1: Déjà, la conception de l'initiative 1000 jeunes en aviculture, qui est logée au sein du PRODIGE, donc le projet d'inclusion des jeunes. Ça a été également la phase de mobilisation donc, des fonds afin de pouvoir financer cette initiative. Donc, on a la Banque mondiale qui nous accompagne dans le cadre de la mise en œuvre et du financement de cette initiative. Et ça a également été de pouvoir vraiment démarrer avec la phase pilote. La phase pilote, c'est la sélection des bénéficiaires dans l'Atlantique et l'Ouémé. Donc on remercie d'ailleurs les différentes mairies et les départements qui ont pu nous accompagner pour qu'on puisse donc terminer et clôturer la phase de sélection des bénéficiaires. Et ça a également été donc de pouvoir démarrer les premières formations. Actuellement, nous sommes en train de faire donc la formation technique de courte durée dans 3 lycées techniques agricoles. Et ces jeunes-là vont donc ensuite pouvoir participer donc au stage d'immersion dans des PME avicoles existantes. Voilà ce qui a été réalisé et nous allons très bientôt lancer la campagne pour recruter donc ou lancer l'appel à candidature pour les 900 jeunes qui restent au niveau des 10 départements qui restent, puisqu'on a 2 départements, Atlantique et Ouémé, pour l'instant, pour lesquels on a pu faire le démarrage de la phase pilote. Il reste encore les 10 autres départements, puisque les 12 départements du Bénin sont concernés.
2: Qu'est-ce qu'il reste à faire dans le cadre de l'opération aviculture du programme Azoli?
1: Aujourd'hui, il faut avoir les candidatures du reste des 10 départements du Bénin, hors Atlantique et Ouémé. Donc, il nous reste à démarrer les constructions donc de ces fermes avicoles qui vont accueillir les bénéficiaires. Nous avons déjà identifié également des sites qui vont pouvoir servir donc de domaines sur lesquels les installations vont être réalisées. Ça, c'est pour l'Atlantique et l'Ouémé. Nous avons besoin de continuer donc la recherche et l'identification de sites qui vont pouvoir accueillir les bénéficiaires des autres départements. Donc ça, c'est encore une grosse étape à franchir. Et nous avons enfin, bien sûr, les marchés importants lorsque les travaux vont démarrer, ceux qui nous permettent de pouvoir s'approvisionner en intrants, puisque ce programme fournit des intrants donc aux bénéficiaires pour les 2 premières bandes. Les équipements sont également à commander, puisque les sites vont être équipés. Et il va également nous rester donc les dernières phases de formation et les agrégateurs également qui sont à sélectionner.
2: En dehors des bénéficiaires, quels sont les autres acteurs impliqués?
1: C'est une initiative qui implique tous les maillons de la chaîne de valeur. Là, on a vraiment souhaité que les bénéficiaires puissent se focaliser sur le volet élevage, donc production. Mais pour qu'ils puissent produire, il leur faut des intrants. Il leur faut des poussins d'un jour et il leur faut de la provente. Il leur faut également des produits vétérinaires. Ça veut dire que nous avons les fournisseurs de ces intrants-là qui sont également impliqués. Et tout l'écosystème qui leur permet de pouvoir fournir donc des intrants de qualité. Donc, on a les prestataires privés, les fournisseurs d'intrants. Lorsque les bénéficiaires vont produire et élever les poulets de chair, ils vont devoir le commercialiser aux transformateurs. Donc, on a toute la chaîne de transformation qui est impliquée également, les abattoirs. On a également les structures qui vont distribuer de l'étape éleveur aux abattoirs également. Et tout le volet transformation également, emballage, etc. Nous avons ensuite les distributeurs. Donc, vraiment de voir dans quelle mesure est-ce que, après l'étape de la transformation, les distributeurs peuvent donc acheminer les poulets transformés vers le consommateur final, vers des points de distribution, restaurants, supermarchés et autres grandes structures à forte consommation. Nous avons également le ministère de l'Agriculture, de l'Élevage et de la Pêche, vraiment impliqué, engagé depuis le début de cette initiative, que ce soit dans la conception et actuellement dans la mise en œuvre, et garant donc au travers de la direction de l'élevage du respect des normes, du respect des textes, puisqu'on est vraiment sur une activité sensible, risque de contamination, respect des distanciations. Donc il y a tout ce volet-là et on est accompagné par le ministère de l'Agriculture, de l'Élevage et de la Pêche. On a bien sûr un opérateur technique et de mise en œuvre, Prodige, le projet d'inclusion des jeunes, en financement la Banque mondiale. Et sur le volet formation, nous sommes accompagnés par le ministère de l'enseignement secondaire, technique de la formation professionnelle, au travers du FODEFCA, qui donc nous permet de pouvoir délivrer des formations de qualité sur le volet formation professionnelle aux bénéficiaires. Ensuite, on a également tout le réseau d'interprofession. Donc, on travaille avec l'IAB, qui est donc l'interprofession d'agriculteurs du Bénin, mais également avec l'UNAP, qui est plutôt l'Union nationale des producteurs. Ça, c'est plutôt le volet producteur. Donc, on travaille avec ces deux interprofessions-là depuis le début également, pour être sûr que non seulement les formations qui sont délivrées, mais la manière dont les bénéficiaires vont être installés répond aux besoins du marché. Et on a aussi en acteur impliqué, mais que ça va venir plus tard dans la phase d'expansion, c'est le FNM, donc le Fonds national du microcrédit, et le FNDA, le Fonds national pour le développement agricole, qui vont être des acteurs qui vont plutôt vraiment rentrer en jeu lorsque les bénéficiaires seront déjà installés pour des questions d'expansion, d'accès à des lignes de crédit.
2: Quel rôle joue l'exagrégateur partenaire de l'opération agriculture du programme Azoli?
1: Les agrégateurs sont des structures privés qui vont se manifester au travers d'un appel à manifestation d'intérêt qui va être lancé bientôt, qui vont pouvoir donc accompagner un réseau, environ une dizaine, par agrégateur de producteurs issus du programme et leur fournir ou des avances sur les intrants ou conseiller les intrants à utiliser, mais surtout qui vont suivre la production dans le but de la racheter et ensuite de la commercialiser au travers de leur marché à eux. Donc si un agrégateur, une structure privée décide de faire partie du projet, répondre à un appel à un ami et ensuite vont être matchés avec, disons, une dizaine de bénéficiaires. Ça veut dire que chaque mois, au lieu de collecter 1000 poulets de chair par mois, ils vont pouvoir donc venir collecter 10 000 puisque chaque jeune bénéficiaire va être en mesure normalement tous les 45 jours de pouvoir élever, prêt pour la commercialisation, 1000 poulets de chair tous les 45 jours. Ça permet vraiment aux bénéficiaires de se focaliser, de ne pas avoir à stresser sur la commercialisation. On espère que cet acteur-là, ils vont pouvoir jouer en fait leur rôle, mais surtout permettre de l'étendre au-delà de l'initiative Mille Jeunes. Ça se fait déjà dans le coton, ça se fait également dans d'autres filières au Bénin. Donc c'est vraiment ce même système-là qu'on est en train de mettre en place au niveau de l'initiative Mille Jeunes en agriculture.
0: Les 1000 jeunes à insérer dans la vie culture bénéficieront de plusieurs appuis, dont entre autres la formation et l'insertion dans les fermes avicoles professionnelles pour acquisition de compétences. Dr Ignace Doché, expert en aviculture au projet d'inclusion des jeunes prodiges, au micro de Michel Takwara de Radio Solidarité FM de Djougou.
3: L'initiative 1000 jeunes en aviculture C'est une grande opportunité, une bonne opportunité pour les jeunes qui désirent s'insérer dans l'élevage de poulets de chair. Parce que l'initiative a beaucoup d'appui aux jeunes. Donc, un jeune sélectionné pour cette initiative aura besoin d'abord d'une série de formations. Après la sélection, aura maintenant les infrastructures et équipements nécessaires pour pouvoir produire. Et enfin, après l'installation, le jeune aura un appui post-installation. Je prends les formations prévues pour chaque jeune. Nous avons une formation sur les compétences entrepreneuriales, une formation sur les compétences de vie. Après ça, il y aura une formation technique de courte durée pendant 10 jours dans les lycées techniques agricoles pour apprendre les bases de l'élevage de poulets de chair. Et ils feront quelques travaux pratiques durant cette formation. Après la formation, il y aura maintenant un stage d'immersion de 2 mois en entreprise avicole. Et durant ce stage d'immersion, ces jeunes vont conduire du début jusqu'à la fin une bande de 500 poulets de chair. Et les promoteurs de ces fermes ont pour obligation de leur transférer toutes les connaissances nécessaires sur l'élevage de poulets de chair, de la production jusqu'à la commercialisation. Maintenant, après, à la sortie de ce stage d'immersion, chaque jeune maintenant sera installé sur sa ferme et il bénéficiera maintenant de 2 poulaillers de 100 mètres carrés comme superficie chacun et des équipements d'élevage, c'est-à-dire abreuvoir, mangeoire, radion pour chauffer les poulaillers. Et après l'installation des équipements, il aura les intrants, poussins d'un jour. Chaque jeune aura droit à 2000 poussins et également des aliments pour pouvoir nourrir les poussins et des produits vétérinaires pour traiter les sujets. Et comme le jeune aura des besoins les tout premiers jours de son installation, il est prévu aussi un fonds de roulement de 200 000 par jeune. Après l'installation, maintenant, il y a des appuis post-installation à travers des techniciens avicoles qui vont superviser les fermes des jeunes pendant 1 an. Il y aura les vétérinaires aussi qui seront là pour les différents traitements et aussi quelques suivis pour le traitement des maladies et gérer un peu les mortalités. Après ça, maintenant, il y aura un appui à travers le numérique, AgriTech. Donc, il y aura des applications numériques qui seront développées et ces applications vont aider les jeunes à gérer les fermes depuis la réception des poussins jusqu'à la sortie du poulet. Et enfin, il y a une série d'autres formations, surtout sur la biosécurité, pour les appuyer dans la gestion de l'hygiène, pour empêcher surtout l'entrée des maladies dans les élevages, parce que le bon éleveur, c'est celui qui empêche les maladies d'entrer dans l'élevage. Parce que c'est une fois qu'une maladie rentre dans un élevage, c'est très difficile de sortir cette maladie de l'élevage.
4: Et comment se fait la sélection des bénéficiaires?
3: La sélection, c'est un processus transparent pour chaque commune, il est prévu un nombre de bénéficiaires. Donc, il y a un quota qui a été établi et ce quota est appliqué lors de la sélection. Maintenant, le processus de sélection commence d'abord par une sensibilisation sur toute l'étendue du territoire. Et après cette sensibilisation, les jeunes seront invités à s'inscrire sur la plateforme SICA de la NPE. Et après l'installation sur la plateforme SICA, on applique maintenant des critères d'éligibilité pour pouvoir traiter les données. Et le premier critère, le critère le plus important, c'est d'être de nationalité béninoise. En dehors de ça, il y a le critère d'âge, qui est le critère de projet prodige, qui est de 18 à 30 ans. Après ça, il y a des critères, mais ça c'est optionnel, c'est pas obligatoire. C'est-à-dire avoir un terrain d'une superficie de 1250 mètres carrés et aussi avoir une expérience en agriculture et plus particulièrement en aviculture.
4: Parlons de l'encadrement. Quel est l'encadrement technique prévu pour les jeunes de l'opération aviculture du programme Azoli?
3: En termes d'encadrement, il y a beaucoup plus les formations parce que vous voyez, ici on travaille avec les gens qui ne sont pas forcément des gens qui ont reçu une formation en élevage. Donc le premier encadrement, ça porte beaucoup plus sur la formation. La formation sur les techniques d'élevage Et c'est pour ça qu'il y a la formation technique de courte durée dans les lycées. Et en dehors de ça, maintenant, il y a le stage d'immersion qui va permettre aux jeunes d'apprendre toutes les phases, c'est-à-dire pratiquer toutes les phases de l'élevage, depuis la réception de poussins jusqu'à la sortie de poulets. Et après cette formation, il y a d'autres formations qui viendront après, c'est beaucoup plus sur la biosécurité aussi, et comment les jeunes vont se mettre aussi en association, en coopérative pour défendre leur intérêt. Après ça, il y a l'encadrement à travers les techniciens des zones, et que nous appelons des techniciens avicoles qui seront affectés à chaque zone pour suivre les jeunes. Ces techniciens ont pour obligation de suivre des jeunes dans des tâches quotidiennes. Là, ils vont les encadrer durant tout le professeur pendant tout au moins une année. Et il y a aussi les vétérinaires qui vont venir en appui pour les différents traitements. Donc, il y a tout un paquet d'encadrement qui est prévu dans le cadre d'une initiative.
4: Docteur Ignace Doutier, où et comment seront installés ces jeunes bénéficiaires?
3: L'initiative 1000 jeunes en agriculture est une initiative du projet d'inclusion des jeunes. Donc, tout jeune qui souhaite participer à l'activité est la bienvenue. Et les jeunes seront installés sur soit un site individuel ou sur un site collectif. Les jeunes qui ont des sites individuels seront installés sur les sites individuels. Ceux qui n'ont pas de site individuel seront installés sur les sites collectifs. Un site individuel, c'est un domaine, un terrain qui appartient aux jeunes, comme étant propriétaire ou sous un contrat de location. Et ce domaine doit être retenu à l'issue d'un processus qui inclut une visite conjointe avec la direction de l'élevage, la TDA7, la direction de génie rural, les communautés locales et le projet. Et après la visite conjointe, sur le terrain est maintenu, on doit faire le levé topographique pour voir si ça respecte la superficie exigée par la direction de l'élevage. Et cette superficie est de 1250 m². À l'issue, si le site respecte cette superficie, maintenant, on va passer à la sécurisation de ces sites. Quand on regarde le coût des installations à ces sites, le coût est important et il faudrait que les sites soient sécurisés d'abord. Après la sécurisation foncière du site, il y aura maintenant un screen environnemental et social pour vérifier si le site ne présente pas trop d'impact négatif sur l'environnement. Après le screen environnemental, il y aura l'installation des différents poulaillers. Il y aura deux poulaillers, il y aura un complexe dortoir et magasin et des fosses à cadavres. Et pour ce qui est des sites collectifs, c'est un domaine d'une superficie de 4 à 20 hectares et ce domaine doit être mis à disposition par les mairies. Donc c'est un domaine de l'État et le processus pour retenir ce domaine est le même. Il y aura la visite conjointe avec la direction de l'élevage, la TDA7, les communautés locales, la direction du génie rural et le projet. Après cette visite, il y aura l'étape de levée topographique et ensuite on aura la sécurisation foncière. Et après, ici il y a une étape importante, c'est l'étude d'impact environnemental. Un jeune qui n'a pas de site peut bénéficier de cette opération. Si le jeune n'a pas de site, ce jeune sera orienté systématiquement vers les sites collectifs.
0: L'installation des bénéficiaires de l'opération aviculture du programme Azoli nécessite la disponibilité des terres. Deux options s'imposent, des sites individuels ou des sites collectifs sécurisés. Xavier Zola, expert foncier au Prodige, au micro de Mirabel Akwaki de KIF FM.
5: Dans le cadre de l'initiative 1000 jeunes en agriculture qui est portée par le Prodige, les bénéficiaires qui souhaitent être donc pris en compte et donc être installés doivent pouvoir disposer de terres d'au moins 1250 m². Donc il faut vraiment un terrain d'au moins 1250 m². Alors quand je dis ça, il faut aussi relativiser un peu parce que quand vous voyez la catégorie des bénéficiaires attendus, on est entre 18 et 30 ans, c'est pas toujours évident que dans cette tranche d'âge, qu'on dispose de terre. Donc, cela suppose que, bon, dans le meilleur des cas, que le bénéficiaire, celui qui aspire à être bénéficiaire, il a une terre à lui, il en est propriétaire, présumé propriétaire ou autre, ou qu'il puisse obtenir par exemple un bail qu'il loue. Et dans ce cas, il faudrait qu'il dispose d'un contrat de location ou ce qu'on appelle contrat de location, mais contrat de bail, pour utiliser le terme approprié, pour une période d'au moins 10 ans, parce qu'il faudra qu'il dispose des terres donc pendant au moins cette période. Et en dehors de ce cas, c'est qu'il existe aussi cette possibilité où le bénéficiaire qui ne dispose pas de terre mais qui remplit les autres conditions, donc qu'il puisse donc être installé sur des sites qu'on appelle sites collectifs, c'est-à-dire des sites identifiés avec les acteurs publics, je veux dire le gouvernement, l'État, les communes qui identifient des sites dans le cadre du projet pour les installer.
6: Alors, il est question de sites collectifs en cas de non-disponibilité de sites individuels. Avez-vous déjà une idée des communes dans lesquelles ces sites collectifs seront installés?
5: Le projet est prévu pour intervenir sur tout le territoire. Donc, en dehors

0: ou dans des zones qui ne sont pas propres à l'agriculture. Et en dehors de ça, les sites collectifs également doivent pouvoir respecter ce critère. De toute façon, le processus d'identification des sites collectifs est conduit dans l'ensemble du pays, sauf Cotonou. Avec beaucoup de chance, il y a certaines communes qui ont assez de disponibilité foncière et qui arrivent à en apporter, d'autres qui en ont moins, mais toutes les communes sont encouragées à pouvoir identifier les sites.
1: Quel type de contrat ou de partenariat existe-t-il entre la commune qui met le site à disposition et les bénéficiaires?
0: Parlant de contrat, il ne s'agira certainement pas de contrat direct entre le bénéficiaire et la commune. Ce qui se passe, les sites collectifs qui vont être identifiés, donc il est bon à savoir que un site collectif, c'est au moins 4 états. Qui peut aller jusqu'à 20 états en fonction donc des disponibilités qui existent sur le territoire des communes qui sont disposées à identifier ces sites. Et donc, les sites sont affectés par le mécanisme des procédures en matière foncière et domaniale, conformément aux dispositions du code foncier et domanial et des décrets donc, qui encadrent ces matières-là. Les sites sont affectés donc, aux activités du projet, par des mécanismes que nous connaissons avec les communes. Et donc, à partir de là, le projet, et notamment le Prodige, aura un contrat avec les bénéficiaires qui seront installés sur le site. Je vous donne un exemple. Normalement, si on a 4 états, on a une douzaine de bénéficiaires qui peuvent être installés sur 4 états. Chacun des bénéficiaires aura donc un lot donc, de 1250. Étant donné que on a 12 qui ont 1250, on est autour de 2 états, mais il y a des contraintes à observer du point de vue de la distanciation d'un lot de 1250 par rapport à un autre, mais également des distances qu'il faudra observer du site par rapport à tout ce qu'il y a comme habitation ou marché ou tout ce qu'il pourrait avoir tout autour. Le contrat, ce sera entre le bénéficiaire et Prodige, et ce contrat portera un certain nombre de clauses, dont des clauses relatives au foncier.
1: Xavier Zola, nous arrivons au terme de cet entretien. Vous êtes spécialiste foncier au Prodige. Merci d'avoir accepté notre invitation.
0: Tout le plaisir pour moi.
2: Mille jeunes dans la production de poulet de chair au Bénin. L'opération renforce la production locale et permettra de suppléer au manque en cas d'interdiction totale de l'importation des produits de volaille. Dans tous les cas, les premiers bénéficiaires sont ces 1000 jeunes qui seront professionnellement insérés et vont devenir financièrement autonomes et employeront d'autres jeunes dans leurs entreprises.
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2: Il est 22h.
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6: 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En tout le temps, tout le propos, mais ton risque de me mettre au milieu de tout dire, et puis pour un jour, l'idée d'un jour, on a mis tout le blague à ma soeur, on a mis tout le côté de jouer d'Aweke, Gibba, mais des meilleurs, mais tout le monde local et tout le pays, pétant, tétan, et mes souvenirs, nous n'avons pas de bonnes médias, mais de la fibre, mais de l'automie, mais de l'immédiat, et il est immédiat, il aurait été dans son milieu. Et en Candébia, mais nous, sixième, tout le programme politique, on a dit pourquoi dit-on que le Nil est la raison d'être de l'Égypte. Bon, et on répond, on m'a dit, sans le Nil, il n'existerait pas l'Égypte. Et il est en Yémen, et il est autour du Nil, il est en Yémen, il est en Yémen, il est en Yémen, il est en Yémen, il est en Yémen, il est le tokwe mi mi me ko ko gura lidia jio mi le tokwe ro ko mi tro me jena chat mi ka kabon do mi no ko yonitin me ko ala dagben di soko mi do to e homa
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4: il est sur la tête.
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5: 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Tu règnes, c'est moi.
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0: 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Alors, assis bien, bon, et pour y aller au bonheur. Au pire, oui. 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
0: Bon, mais il met oui. Au pire, oui. Bon. Voilà, bon, il y a un bloc pour être soumis, mais pourquoi? Bon, est-ce que nous sommes dans un jardin d'hommes?
1: Abi.
0: Ah oui.
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0: 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Mais nous disons, il y a pas voir, mais.
1: Aha.
0: Donc, nous sommes dans un jardin d'hommes, et nous sommes dans
1: Elle a du peu.
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0: 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Bon, et il y a le problème quand tu fais, quoi, pour maman métier. D'abord, il y a soit la débrouille, bon, nous devons débrouiller.
1: Ah.
0: Et là, quoi, il y a le problème, il y a le Elle a compté les, elle a dame là. Non, moi, franchement, il faut tomber synchrone.
1: Eh,
0: Oui, parce que.
1: je veux tomber
2: Je veux
1: synchrone.
2: tomber à
0: Oui,
2: l'ouest.
0: étudiant, des noms de Yessomé d'eau.
2: Je veux tomber à
1: Ah,
2: Je veux tomber à l'ouest, mais d'accord, il doit.
1: Je veux tomber là, non, finis ce dion. Écoute, tu sais,
2: Fais quoi, Bouna?
1: Ah,
2: le 10. Le 10. Le retardataire attitré.
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2: Le retardataire attitré. Un retardataire accompli.
1: Mais bon,
0: et tu dis, des. Parce que je vais tomber en nous dans mes lignes, mais je vais retraite. Ouais. Et nous sommes dans une maison de retraite. Bah, mais maison de retraite des sous. Et nous devons tolérer le dancing. Donc, je vais retraite des sous. Il doit activer les bonnes boulots. Et nous allons les compter. Mais disons, mais il y a le de couille. Il y a le point de couille. Filet de boucasse de passer. Il y a le
1: point de
0: Voilà. Il y a le mouvement. Il y a le temps. Et oh, non. Il y a le point de boulot.
1: Abloa.
0: Bi. Complet, bon, nous, dans les blots, parce que loi, mettons, nous sommes fiers, nous sommes déshérités, vidéo. Vieux, c'est nous devons nous, à une déshérité, mais il y a des exceptions.
1: On ne peut pas le faire.
0: Il y a des. Oui, oui,
1: Donc, quoi, nous, quoi, nous, nous, nous,
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1: Il y a des ouais, attendez.
0: C'est tout. Et ça, pour moi.
2: Bon.
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2: 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Cabo. J'ai dit Dada.
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0: attention Il y a la loi,
2: Il y a la loi et l'esprit de la loi aussi.
0: Je suis d'accord avec toi, mais papa, on a le mandat, il y a. Bon, signé de sa mère. Quelle est la preuve? Preuve terre, là, dans le papa, ouais, c'est nous, ouais. Vile, il faut qu'on raconte ça, non. Et ouais, non, dans nous, papa.
2: Papa, ça, nous, revenu, de. Bon, on nous, hein. N'était papa, à nous, ouais, il faut qu'on a cambié au canet, mais si.
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0: Mais les centièmes, mais regardez. Il est centièmes, mais regardez.
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0: Mais ça,
3: exactement. 10
0: heures. Quand même, on est au bureau demain. Mais alors, pour nous, mais pourquoi nous voulons tout en bonnant pour bon, ce que nous avons dit, mettons ici, maintenant, ici, là.
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5: Bonjour à tous et bienvenue dans le débat matinal sur la caravane. Il est l'heure de décortiquer l'actualité, de débattre et de vous donner la parole. Comme d'habitude à l'animation en studio, Monsieur Adrien Moussou et au téléphone. Nous aurons le plaisir de recevoir Monsieur Ernest Baguidi. Et vous, chers auditeurs, vous êtes au cœur de ces débats. Réagissez par WhatsApp au 01 97 17 76 20 et sur notre page Facebook Expression Libre. Samedi dernier, nous sommes souvenus justement d'une femme battante au plan sociopolitique, Rosine Viera Soglo. En effet, à l'occasion du 5e anniversaire de son rappel à Dieu, une messe a été dite en l'église Saint-Michel de Cotonou pour le repos de son âme. Mesdames, Messieurs, merci d'être avec nous. Monsieur Ernest Baguidi, bienvenue, bonjour.
6: Bonjour Romain, bonjour à tous.
5: Une messe pour le repos de l'âme de Rosine Viera Soglo, la fallait-elle vraiment?
6: Ah oui, une messe à la mémoire de cette dame est bien méritée. Et elle mérite peut-être beaucoup plus. Pour qui connaît Mme Rosine Viera Soglo au plan politique, nous savons qu'elle aurait beaucoup apporté à notre pays. Puisque il paraît que c'est de la discussion que j'ai eu la lumière. Et cette dame-là qui a consacré toute sa vie politique a apporté son éclairage au débat politique, surtout au parlementaire. Elle était aux côtés de son époux lorsqu'il était à la gouvernance et elle y est restée après le départ de son époux, le président Nicéphore Dieudonné Soglo. Elle a continué le combat

0: politique au niveau parlementaire, elle a réussi quand même à créer des générations d'acteurs politiques autour d'elle, à travers son parti, la Renaissance du Bénin, qui effectivement a donné ses preuves dans notre pays, dans l'histoire politique du Bénin depuis les années 91 jusqu'à un passé récent. Donc, elle nous a quittés, mais son vide n'est toujours pas comblé. Vous aurez constaté que le débat parlementaire aujourd'hui souffre de cette voix surtout féminine, qui ne laisse aucune occasion passer lorsqu'il s'agit effectivement d'apporter la lumière ou bien de faire de la contradiction constructive surtout. Je crois que cette voix nous manque beaucoup. Il était important qu'on se souvienne d'elle et qu'on demande une fois encore au Seigneur de continuer de la protéger et que son ombre et qu'elle-même de sa position essaye de féconder une nouvelle génération d'actifs politiques et qui pourrait effectivement faire le combat comme elle a su bien le faire. Et nous continuons de la pleurer, et bien entendu, parce qu'elle aurait été de très grande utilité pour l'activité, pour la période, pour effectivement la vie politique, je dirais simplement, de notre pays, le Bénin, depuis le renouveau démocratique.
1: Monsieur Yamoussou, bonjour.
2: Bonjour Romain, bonjour amis, auditeurs et auditrices.
1: Pourquoi cette seule messe d'action de grâce a-t-elle suscité un regain d'intérêt subit?
2: Bon, vous comprenez bien que une messe pour le repos de l'âme, on profite pour rendre effectivement grâce au Seigneur pour ce qu'a été la découdous, M. Choki, ici. La découdous dont il est question, c'est Mme Rosine Vira Soglo. Bon, c'est vrai que ce samedi-là, il y a eu plusieurs messes pour le repos de l'âme, de telle personne ou de telle autre. Ben, on a constaté qu'il y a eu un regain d'intérêt subit. Bon, M. Gbagui fait bien de planter le décor. Mme Rosine Vira Soglo a été une brave dame au plan sociopolitique. Elle a fait ses preuves, l'avons vu à l'œuvre. Et M. Gbagui dit de regretter que sa place reste pratiquement vide au Parlement. Je caricature les choses en ce sens que cette voix qu'on croit, qu'on a cru discordante de temps à autre, cette voix qui a valu d'inimitié, ou qui a causé des inimitiés à cette brave dame-là, cette voix s'est éteinte il y a cela 5 ans. Dira-t-on que, bon, c'est après sa mort que certains regrettent qu'elle ne fut plus là, au moment où cette voix-là au Parlement, au moment où cette dame-là ruait dans le brancard au Parlement, pour dénoncer des tares et avatars, pour fustiger un certain nombre de comportements et de postures au plan sociopolitique, a-t-elle vraiment été écoutée? Était-elle vraiment écoutée pour que véritablement, à l'occasion d'une messe pour le repos de son âme, tenant lieu, pourquoi pas également, d'action de grâce, subito, on le trouve des qualités. Il y a un proverbe qui dit ceci. Qui sympathise sans le sinistrer est un sinistre sympathisant. Vous comprenez bien. Et je ne veux pas croire que samedi dernier également, il s'est agi d'une scène de théâtre où les tartuffes, les hypocrites et autres qui n'ont jamais su reconnaître les vérités dites par cette dame-là, se sont retrouvés pour peut-être faire de la figuration parce qu'il y a là, il y en a, on en a vu, hein. On en a vu, personnalité, plan sociopolitique, de tous les voies, de toutes les obédiences. On me dira que oui, c'est à l'église que Dieu, bon, il est assez miséricordieux. Eh oui, vivement que Dieu soit assez miséricordieux pour remettre à tous ceux-là, hein, tous ceux qu'ils ont pu faire au Mao. Ils n'écoutaient pas. Ils n'ont pas pu écouter cette dame-là sur un certain nombre de choses, de réalités, de faits tangible qu'elle mettait en relief. Pas que je dise que Mme Rosine Vira Soglo était sainte, Mais pas pour autant, pas pour autant qu'elle ne se prononçait pas pour dire de temps à autre ce qu'il fallait de bien pour la République, pour le pays.
1: Monsieur Bagidi, prendre part à une messe pour le repos de l'âme de cette brave dame qui a fait ses preuves, suffit-il à lui rendre vraiment hommage?
0: Non, c'est déjà une marque de reconnaissance. Vous savez, lorsque on est sur le champ politique, il est souvent difficile d'admettre ce que son contradicteur dit, parce que cela perturbe certaines actions engagées de bonne ou de mauvaise foi. Mais l'autre apporte son point de vue sur le sujet dont il est question, soit en relevant les niveaux de faiblesse ou en demandant qu'un certain nombre d'aspects soient revus. Mais cela ne s'accepte pas. La deuxième chose, c'est pour la conquête du pouvoir. Et lorsqu'elle fait de la contradiction, elle se bat aussi pour que sa formation politique accède aussi au pouvoir pour l'exercer. Donc, ce n'était pas évident qu'elle soit écoutée. C'était de bonne guerre. Ce qu'on demande d'éviter simplement, c'est que lors de ces différents combats, cela ne débouche pas sur de la méchanceté. C'est tout. Dieu merci, cela n'a pas été le cas chez elle. Elle a fait son combat, elle a mené son combat jusqu'à la fin. Donc, ceux-là qui n'avaient pas l'occasion, effectivement, de lui reconnaître ce qu'elle a eu à faire en tant qu'actrice politique et bien efficace en ce moment. Vous savez aussi les conditions de son départ. On n'a pas eu toute l'occasion de lui témoigner cette reconnaissance. Donc, ceux-là auraient bien voulu profiter de ces 5 ans de départ pour quand même exprimer cette reconnaissance. Donc, c'est sûrement ce qui a expliqué le déplacement de certains acteurs que vous avez constaté avec les témoignages qui ont suivi. Et aujourd'hui, qu'on veuille ou non, son époux, je veux parler du président Nicéphore Soglo, sa posture aujourd'hui, et puis son témoignage et sa position politique aujourd'hui en tant qu'ancien chef de l'État mérite quand même que certains se veuillent bien se rattraper. Donc, c'est un ensemble de choses qui pourraient expliquer ces mouvements-là et ces témoignages-là auxquels on a assisté. Donc, on ne peut que l'accepter. Maintenant, ça, c'est leur manière d'exprimer leur reconnaissance. Est-ce que cela pourrait suffire déjà pour dire que effectivement, il y a une dose de sincérité dans ce qui a été dit? Et s'il y a lieu de regretter pour certains actes, c'est l'occasion de le regretter. Ça, seul l'aide suprême qui arrive à sonder nos cœurs pourra le dire. Ce qui est demandé aux humains que nous sommes, simplement, c'est de nous exprimer quand même et qu'on constate, qu'on lise en nous cette sincérité d'a priori. Et c'est ce qui a été fait. On s'en tient simplement à cela et demander que son âme repose en paix et qu'elle continue, effectivement, qu'elle intercède auprès de nous, auprès du grand Seigneur, pour nous et les autres Béninois qui continuent de faire le combat, et que vivement une nouvelle génération émerge pour assurer pour la continuité de l'œuvre qu'elle a entamée, qu'elle a conduite quand même jusqu'à un moment où elle a quand même l'âge qu'elle a pu avoir avant de partir. Je crois que je ne sais pas si on aura une actrice politique qui aura la chance et l'occasion de mener ce combat-là dans la durée, bien entendu, et avec la constance qu'on a lue en elle. Elle n'a pas rengainé une seule fois, pas au premier degré. Je dis, elle a maintenu effectivement toute cette force que Dieu lui a donnée dans ce combat politico-social, parce que je voudrais quand même ajouter, en tant que elle n'est pas restée que politique, socialement parlant. Elle a créé, vidolé, vous savez, toutes les actions que sa fondation a menées au plan social dans ce pays, lorsque son époux était aux affaires. Donc, vidolé a permis la reconnaissance, effectivement, de ces jumeaux-là, ces triplés-là, quadruplés et autres. Je crois qu'elle en a suffisamment fait. Elle a contribué à l'émergence pour beaucoup de femmes au niveau social, en les soutenant dans bien d'actions qui pourraient les sortir de la précarité. Donc, elle a été politique, mais elle a été vraiment sociale. Donc, on l'a perdue, mais on ne pourra pas l'oublier parce que le vide, il est toujours là. Il est loin d'être comblé. En tout cas, alors nous parlons.
1: Monsieur Aziamoussou, contrairement à ses obsèques, nombreux sont ces hommes et femmes politiques qui ont pris part à cette messe pour le repos de son âme.
2: Oui, à l'occasion des obsèques de Mme Rosine Vierançougloo, vous n'êtes pas sans savoir que, bon, au plan politique, il y avait Bisbille, M. Chouki, bon, c'était carrément Mme Rosine Vierançougloo. Elle était considérée comme cette femme politique opposante, c'est-à-dire de l'autre camp. Cela justifiait-il le fait que on n'accorda pas assez d'importance à ces obsèques ou qu'elles ne fussent pas organisées comme elles devraient l'être, M. Chouki? Bon, certains se sont posé la question. C'est vrai que par moments, certains ont voulu se débiner, prenant prétexte du Covid. Oh là là, M. Chouki, donc c'est ça, parce que moi j'ai entendu certains dire samedi dernier, mais aux obsèques de cette pauvre dame-là qui gênait, à ces obsèques, nous avons, pour compter du bout des doigts, les personnalités et autres femmes et hommes politiques qui ont pris part véritablement à ces obsèques. Mais comment se fait-il que subito, et à l'occasion d'une messe pour le repos de son âme, on est retrouvé tout un parterre d'hommes et de femmes politiques et de tout bord de toute obédience? Les gens continuent à se poser des questions. Monsieur Chouki, vous voyez bien, parce que on aurait souhaité que, à l'occasion de ces obsèques, ces personnes-là, ces personnalités-là, fussent assez nombreuses, non, à y prendre part. Mais tel ne fut pas le cas, Monsieur Chouki, tel ne fut pas le cas. Je dis le passé simple, là. Vous comprenez bien, oui, ce devrait être ça. Et à l'occasion, les hommages, c'est vrai, à titre posthume, mais rien de tout ça. Il n'y a que l'ancien président Soglo, vous comprenez bien, le veuf, bon, entouré de quelques proches, parce que, bon, vous comprenez bien que les deux fils, il y a l'un qui n'a pas pu être aux obsèques de sa maman, vous comprenez bien. Donc, l'un des fils, quelques proches et bon, quelques rares hommes et femmes politiques qui s'étant rappelés que de 1991 à 1996, ils ont été ministres, cadres promus et très proches du président Soglo, qui par reconnaissance et par devoir ont cru bon devoir prendre part aux obsèques de Mme Rosine Vierançougloo. Mais les autres cadres là qui criaient « Renaissance du Bénin, oui, c'est ouais, là. » Mais les gens ont vu encore ces obsèques. Bon, dira-t-on que est allé s'abreuver à une autre source, il devrait s'éviter un certain nombre de postures. Je n'en sais rien, M. Chouki. Toujours est-il que à constater la proximité de certains avec le couple Soglo 1991 à mars 1996. Oh là là! Le stade de l'amitié de Cotonou suffirait-il à conquérir le monde? En tout cas, M. Chouki, je ne fais que faire allusion à un certain nombre de choses. Je ne tiens pas forcément à ce que certaines personnes s'y retrouvent. Mais nous autres observons, constatons et suivons. Je vous ai dit, non, samedi dernier, au portail de l'église Saint-Michel de Cotonou, parce que c'est là où a eu lieu, où a été dite cette messe d'action de grâce, non? Et oui, certains devisaient, bon, toute indiscrétion évitée, ils sont allés dans ce sens-là. mele supo gi wadi me awo asmondi o we attendi o de ka ku o mi ka mele de ya. Les gens, ils sont nombreux à arriver. Hein. Je traduis, je ne comprends pas bien comment, mais je traduis là. Mais ils n'étaient pas si nombreux. Mais comment se fait-il que subitement, rien que messe d'action de grâce, messe de, pour le repos de l'âme, on en retrouve là. Il y a certainement qui ont fait l'apparition, peut-être pour se rappeler le bon souvenir des dirigeants actuels. Je n'en sais rien, M. Choki. En tout cas, à chacun sa conscience, et avons dit, et reconnaissons que Dieu est un miséricordieux. Il saura parler au cœur de tout un chacun. Il saura parler au cœur de tout un chacun. Parce que les tests de samedi dernier, c'était la solennité de Saint-Jacques. Oh là là, de Saint-Jacques. Et nous savons ce que représente cet apôtre-là, un martyr, un véritable martyr, le tout premier, je dirais le premier, qui a proclamé Ubi et Orbi sa foi jusqu'au sacrifice suprême. Vous comprenez bien, M. Choki? Et puis, les thèses s'écartent très bien, non? Donc, c'est cela qui est la question. Vivement que, bon, les uns et les autres prennent conscience de ce qui est advenu là pour essayer de faire amende honorable ou avoir le remords, c'est-à-dire qu'ils doivent avoir une tantinet de remords.
1: Monsieur Ernest Baghidi, dira-t-on que ceux et celles qui ont combattu Rosine Viera Soglo devraient, à l'occasion de cette messe, pour le repos de son âme, faire leur mea culpa?
0: Vous savez, moi, nous n'allons pas oublier quand même tout de même le contexte hein, dans lequel tout cela s'était passé. Hein. Ce n'était pas de très bons souvenirs.
2: Mais je ne rappelle pas qu'il dira rafraîchir de la mémoire. Nous allons vous oublier là, le contexte.
0: Non, vous savez, puisque vous l'avez dit en filigrane, on n'était pas encore totalement sorti du confinement et... Et politiquement parlant, effectivement, que ce n'était pas ce qu'il fallait. Il y avait... Donc, ça, c'est les conséquences, effectivement, de certaines activités, que ce soit politiques ou bien des situations qui sont arrivées et qu'on n'a pas pu maîtriser. La période de Covid est passée par là aussi. Donc, c'est tout un mélange de choses. Et cela n'aurait pas permis, effectivement, d'organiser les choses comme se devait. Ça, je suis d'accord avec vous. Vous savez qu'en ce moment aussi, il y a l'un de ses fils qui n'avait pas pu faire de plan. Donc, l'atmosphère n'était pas très, très favorable à une organisation vraiment dite, méritée, qui serait à la hauteur de ce qu'a été. Et cette dame, bon, c'est la faute à qui? Bon, je ne suis pas prêt quand même à désigner, à doiter un coupable.
2: Ah bon, Monsieur Baghidi?
0: Oui, parce que... Mais qui pouvons-nous doiter aujourd'hui?
2: Bon, en tout cas, je n'en sais rien. Je n'en sais rien. Alors,
0: donc, il y a des choses qui arrivent et on ne contrôle pas souvent. Vous êtes d'accord avec moi que je disais... En filigrane, vous avez vu la posture du président Soglo aujourd'hui, et qui, de mon point de vue, accompagne beaucoup tout ce qui se met en place et qui, avec admiration, hier, c'était pas exactement le cas.
2: C'est-à-dire, M. Baghdadi, c'est-à-dire.
0: Non, vous.
2: Même, hier, il n'accompagnait pas.
0: Romain vient d'avouer, il vient de dire que ceux qui hier la combattaient, on la combattait pourquoi? Pour ses idées, probablement, qui n'accrochaient pas à celles des autres. Et ça, c'est purement politique. Et j'avais souvent dit que parfois, quand nous parlons en termes d'opposants et autres, ça nous amène parfois sur des champs qui ne sont pas des champs compatibles à notre sociologie. Et cela crée assez de dégâts collatéraux. On aurait bien voulu rattraper ce qui est fait en ce moment-là, mais ce n'est plus possible. Parce que, quelque part, on est resté dans une position un peu tranchée. Ça, il faut le reconnaître. Et que cela ne nous arrive plus. Qu'on tire leçon de ce qui nous est arrivé. Il est simplement souhaité que s'il y a la possibilité, effectivement, de lui rendre justice en termes d'hommage aujourd'hui, que cela soit fait, parce qu'elle le mérite, bien entendu. Il ne servira à rien de revenir sur les détails, parce que je dis, je ne peux pas doigter un coupable dans ce qui s'est passé si nous estimons que ce qu'on doit, la reconnaissance qu'on doit témoigner en ce moment-là n'aurait pas été au rendez-vous. Et trouvons l'occasion de corriger. C'est pourquoi certains, effectivement, se sont empressés et ce samedi-là de le faire.
2: Ah bon?
0: Est-ce que cela pourrait suffire?
2: Les avez-vous sondés?
0: C'est possible.
2: Les avez-vous sondés?
0: Non, mais je ne table que sur ce que j'ai vu.
2: Ah d'accord, M. Bagui, au moins. Vous êtes admissible là, mais par rapport
0: qui,
2: à cette thèse.
0: Ceux qui n'y étaient pas il y a 5 ans,
2: oui.
0: On ne peut pas affirmer que et ils ne l'ont jamais admiré non plus.
2: Ah, ils étaient à confirmant, ils étaient à confirmant. Ils étaient à confirmant.
0: On les a jugés simplement sur le fait qu'ils n'y étaient pas, c'est tout.
2: D'accord, ils étaient à confirmant, non, ils étaient à confirmant.
0: Alors donc, moi, je pense que, en tout cas, ceux qui étaient de notre génération, M. Amoussou, je ne parle pas des jeunes d'aujourd'hui qui ne savent véritablement pas de quoi on parle fondamentalement. Ceux qui étaient de notre génération, qui ont suivi les choses depuis les années 90, doivent reconnaître quand même effectivement le combat que cette dame elle a mené au plan politique, au plan social. Et nous sommes les meilleurs à dire aujourd'hui qu'on n'a pas pu combler son vide. Certes, il y a d'autres femmes politiques qui ont montré leurs preuves aussi, qui sont encore en vie, mais sous d'autres angles. Ce n'est pas pour dire que c'est elle seule qui a été une battante au plan politique. Je parle de celle qui a eu le mérite quand même de faire ce parcours-là au niveau du Parlement, qui est resté pendant plusieurs années et qui a maintenu effectivement sa lucidité et sa témérité face à certaines convictions qu'elle a tout le temps défendues. Donc c'est de ça qu'il est question. Donc, que les gens utilisent cette occasion pour faire le mea culpa, c'est tant mieux. Maintenant, elle est en esprit aujourd'hui, c'est à elle de sa position d'accepter ou de ne pas accepter. Mmh. Mais je crois quand même que pour ce qui nous a été enseigné, de sa position aujourd'hui, elle n'aura pas d'autre choix que d'accepter parce qu'elle est dans un autre rôle aujourd'hui. Mmh. Donc, ceux-là, ils auront la possibilité de bénéficier de sa grâce, probablement. Maintenant, s'il y a autre chose qu'on pourrait faire pour sa mémoire, que les décideurs y pensent simplement, et c'est ce qu'il a souhaité.
1: Monsieur Diamoussou, pourtant, suite au décès de Rosindia Soglo, certains avaient dit qu'ils organiseraient un colloque, un symposium, ou prendre une initiative pour la célébrer vraiment.
2: Monsieur Choki, on est sans savoir que nous sommes sur un terrain politique, et que l'émotion de ces instants-là, suite au décès de Madame Rosindia Soglo, a fait s'épancher certains. On en a sorti ou entendu de tous les numéros en ce qui concerne des initiatives à prendre, non? Il y a été longtemps parlementaire, femme parlementaire. Oh là là, ne me faites pas retourner parler de gouverneur à Porto-Novo, non? Parce que, bon, certainement que certains ont pu dire là-bas, à l'occasion d'un discours à délivrer, que cette dame-là est une grande dame, on en a tout dit, quoi, tout, chic, en chic. Bon, évidemment, jusqu'à ce que la mandature ait pris fin, on n'a rien vu circuler, il n'y a rien à y voir. Peut-être que c'est reporté, sait-on jamais, parce que c'est vrai que ceux-là qui ont eu à le dire ne sont plus là, tenant le maillet, ne sont plus au perchoir. Plus certainement que ceux qui leur ont succédé prendront l'initiative, parce qu'on dit souvent. Ce sont les latins qui le disent, impectus est quod dicerto facit. C'est le cœur qui fait les éloquents, les grandes pensées. Les grandes pensées viennent du cœur, M. Choki. C'est ce que tu as dit par rapport à cette question.
1: M. Bouadidi, on va conclure.
0: Non, mais je pense que on ne cessera jamais de penser à elle. Parce qu'elle a été de grande utilité pour le Bénin. Elle s'y est donnée sans penser au bien-être matériel. Ça, je dois l'avouer. Et quand vous suivez tout son parcours, je n'ai pas constaté un seul instant que Mme Vieira-Soglo ait pu faire ce combat-là et qu'on l'ait vu dans la jouissance, je veux dire, utiliser le bien matériel, qu'elle se batte pour le bien matériel, elle est restée tout le temps modeste, toute sa vie durant. Ça, c'est un point très important qu'il faut relever. Donc, il est à souhaiter, comme il avait dit tantôt, que pour quand même ne pas effacer sa mémoire, une rue, un espace où, de toute façon, qu'on identifie, qu'elle soit marquée. Ceux qui se chargent, effectivement, aujourd'hui, de baptiser les rues ou bien des espaces, qu'on intègre cette dame-là et que l'une des reconnaissances puisse passer par là et que qu'elle ne soit pas oubliée.
1: Bonne journée à vous,
0: Monsieur Mamadou. Merci, pareil à vous aussi.
1: À demain. Monsieur Azéamoussou.
2: Panem et si senses, disait le latin, du pain et des jeux du cirque. Je ne veux pas croire qu'il s'est agi de ça samedi dernier et que véritablement, on s'est rendu à cette messe pour le repos de l'âme de Madame Rosine Vira Soglo, cette femme battante-là qui a fait ses preuves, indubitablement, au plan sociopolitique dans notre pays. On n'y est pas allé pour de la figuration. Certainement que ceux qui sont allés ont quand même prêté une oreille attentive à l'homélie du prêtre. A dit non, c'est lui, je crois savoir, qui a présidé cette messe-là. C'est lui qui a été le président de cette messe-là. Je veux bien croire que dans son homélie, ou qu'il y ait des pans de son homélie qui ont touché des cœurs. C'est vrai, tous ceux qui étaient n'étaient pas que des chrétiens catholiques. Évidemment, j'y ai parlé, on y a reconnu des personnalités, des hommes et femmes politiques, des proches, qui sont d'autres sensibilités, d'autres obédiences religieuses. Mais pas pour autant que la parole de Dieu demeure ce qu'elle est, en ce sens que, à des moments donnés, elle doit pouvoir toucher certains cœurs. Afin que ceux-là qui avaient des attitudes de jusqu'au boutiste se ravisent par rapport à un certain nombre de choses dans la République, dans le pays, un certain nombre de postures. Car le prêtre a prêché l'amour de Dieu, l'amour pour l'autre, aimer l'autre comme soi-même. C'est un que, en la crainte de Dieu, on tient à adorer Dieu, à l'aimer vraiment.
1: Excellente semaine à toutes et à tous. À demain.
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